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1: Bonjour, bonjour à toutes et tous. Patrick Bruel conteste les faits qui lui sont reprochés. C'est ce que déclare son avocate sur BFM TV. Le chanteur est désormais mis en examen, notamment pour viol. Maître Fanny Collin assure qu'il est soulagé d'avoir pu s'exprimer. Et alors qu'il a été laissé libre, elle précise que son contrôle judiciaire ne lui interdit pas de donner des concerts. Pour l'heure, tous les spectacles de Patrick Bruel prévus cet été ont été annulés. Des peines entre 6 et 16 ans de prison pour 4 pédocriminels. 4 hommes jugés depuis le début de la semaine devant la cour criminelle du Loiret. Ils ont été reconnus coupables d'avoir été membres d'un réseau pédophile en ligne. 930 000 fichiers pédopornographiques avaient été découverts lors de l'enquête, avec au moins au total 120 victimes, dont une vingtaine françaises. Pas de relance des explorations d'hydrocarbures en Outre-mer. L'Assemblée nationale a rejeté la proposition de loi d'un sénateur guyanais. Il souhaitait la reprise de l'exploration et de l'exploitation dans les territoires ultramarins, alors que ces recherches sont interdites en France depuis la loi Hulot de 2017. Les députés ne l'ont pas approuvé. Les élus du centre et de la gauche ont voté contre. Le début d'un grand sommet européen consacré à l'intelligence artificielle à Lille. Il s'ouvre ce vendredi et va durer jusqu'au 19 juin. L'IA avec nous, événement organisé par le président de la région Hauts-de-France après le rendez-vous international à Paris en février dernier. Aucun texte n'a été approuvé pour un protocole d'accord initial avec les États-Unis. La réaction côté iranien après les dernières annonces de Donald Trump. Le président américain qui lui assure qu'un très bon accord a été trouvé et qu'il pourrait être signé peut-être en Europe dans les prochains jours. Donald Trump qui annonçait aussi avoir annulé les frappes prévues contre l'Iran alors qu'il avait plutôt menacé de les reprendre dans la soirée. Du foot avec cette confirmation, José Mourinho revient à la tête du Real Madrid. Le club espagnol annonce qu'il s'engage pour 3 saisons jusqu'en 2029. Très bon début de journée.
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1: Bonjour à tous, bonjour et bienvenue en ce vendredi, nous sommes le 12 juin et vous écoutez RTS. On fait un point sur l'info, on va retrouver juste après les prévisions météo, puis on écoutera Summer aussi avec Undressed pour bien commencer cette journée ensemble.
2: Salut Guillaume, bonjour à tous. Le risque de feu de végétation élevé dans les Pyrénées-Orientales et l'Aude. Les deux départements sont en orange aujourd'hui sur la carte de la météo des forêts de Météo France. Samedi, seul l'Aude restera en orange. La vigilance est nécessaire alors que la tramontane persiste, associée à la chaleur et à la sécheresse. Un incendie de végétation hier après-midi au Soleil. Il a parcouru un hectare. Une cinquantaine de pompiers ont été mobilisés ainsi qu'un hélicoptère bombardier d'eau. Aucun texte n'a été approuvé pour un protocole d'accord initial avec les États-Unis. La réaction côté iranien après les dernières annonces de Donald Trump, le président américain qui lui assure qu'un très bon accord a été trouvé et qu'il pourrait être signé peut-être en Europe dans les prochains jours. Donald Trump qui annonçait aussi avoir annulé les frappes prévues contre l'Iran alors qu'il avait plutôt menacé de les reprendre dans la soirée. La Banque Centrale Européenne a décidé de relever ses taux de 0,25 points face à l'inflation liée à la guerre au Moyen-Orient. Il s'agit de la première hausse des taux de la BCE enregistrée depuis septembre 2023. Dans l'agenda local, ce soir, les estivales du GUB à Saint-Laurent-de-Carnols, dans le Gard rhodanien. Rendez-vous à la ferme du Gubernat, une exploitation familiale spécialisée dans l'élevage de canards. Marius Vial, jeune retraité du rugby club nîmois et co-organisateur, nous présente cet événement sous le double signe de la bonne bouffe en circuit court et de la musique de qualité, avec cette année Deluxe en tête d'affiche.
3: Un groupe qui est très dynamique, qui correspond exactement à l'image du festival que l'on veut renvoyer et dégager, et à ce qu'on veut aussi. Donc, non, on est très heureux et très fiers de les recevoir cette année au festival. L'implantation du site va changer aussi avec une scène qu'on n'a jamais eu aussi grande pour que l'expérience aussi de nos festivaliers soit meilleure. Sur la partie restauration grand public, on retrouvera uniquement nos produits à base de canard avec des produits dérivés évidemment, nous n'avons pas seulement que du foie gras. Et après on a un gros espace partenaire où on a des chefs étoilés qui viennent cuisiner.
2: Les estivales du GUB, c'est ce soir à Saint-Laurent-de-Carnols dans le Gard en partenariat avec RTS. Toutes les infos sur rtsfm.com. Après 12 ans d'absence, le retour du feu d'artifice de Saint-Hippolyte. Il sera tiré à l'occasion de la Festa Major le 13 août prochain. Un événement ajouté par la nouvelle municipalité aux festivités déjà au programme cet été. Et puis un mot de foot, et le Mexique a lancé parfaitement son parcours en Coupe du Monde avec une victoire hier soir 2-0 face à l'Afrique du Sud. C'était lors du match d'ouverture à Mexico.
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1: Bon réveil en ce vendredi sur RTS, comme promis dans un instant, Summer avec Undressed. Mais d'abord, on fait le point sur la météo avec Christophe Ferret de Météo Languedoc.
4: Salut Guillaume, bonjour RTS. Ce vendredi, l'anticyclone se renforce en France et ça va durer pendant des jours avec le début d'une nouvelle séquence parfaitement estivale. Côté ciel, vous l'aurez compris, c'est bel et bien le soleil qui va dominer tout au long de la journée. Cela en bord de mer, dans nos garrigues ou encore près des reliefs. Le Mistral et la Tramontane se maintiennent également. Des rafales qui atteignent fréquemment les 50 à 60 km/h sur le nord du Roussillon. Sur le département de l'Aude, le Haut-Hérault également entre les cantons Héraultais, le Lot-des-Vois et le Larzac, ou encore du côté de la vallée du Rhône. Le vent est un peu moins fort entre Sète et Montpellier, notamment ce matin, le long du Vidourle également, à 30 ou 35 km/h. Il s'y renforcera jusqu'à 45 km/h en cours d'après-midi. Les températures, 15 degrés ce matin à l'Audelle, il fait 16 degrés sur Nîmes, 17 degrés à Béziers, à Avignon, à Montpellier et Narbonne, 18 à Perpignan, déjà 19 degrés à Sète. En cours d'après-midi, les maximales atteindront 30 degrés sur Avignon. Comptez 31 degrés du côté de Nîmes, on aura 32 à Montpellier, ainsi qu'à Narbonne et Perpignan, jusqu'à 33 degrés dans le Biterrois. Seule poche un peu moins chaude, le bassin de Thau où quelques brises marines peuvent s'installer en cours d'après-midi, limitant la hausse des thermomètres autour de 27 degrés. Pour le week-end à venir, il fera beau et il fera très chaud, une trentaine de degrés sur les basses plaines de la région. On aura jusqu'à 35 degrés dans l'intérieur des terres.
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0: Bonjour à tous, bonjour et bienvenue sur RTS.
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0: Eh oui, c'est moi qui vous sors du lit en ce vendredi matin, vendredi 12 juin aujourd'hui. Bienvenue dans Bonjour le Sud, 163e jour de l'année. Nous fêtons Guy aujourd'hui, l'anniversaire d'un tennisman, d'un présentateur télé et d'un musicien connu pour un duo dans les années 80. Le tennisman Arthur Fils, aujourd'hui 22 ans. Animateur télé, si je vous dis Koh-Lanta, c'est Denis Brognard qui fête son anniversaire, il a 59 ans. Et puis le musicien, le duo des années 80, c'est le groupe Niagara, c'est Daniel Chenvez qui fête aujourd'hui son 67e anniversaire. Et bon courage à ceux qui passent l'épreuve de maths pour les premières, pour le bac 2026. On va écouter Bruno Mars ? Allez, voici I Just Might sur RTS.

0: Bon vendredi matin, c'est RTS. Courage, hein, ceux qui se lèvent pour aller travailler ce matin. Dernier jour de la semaine avant le week-end. Je vous le souhaite en tout cas. On écoute Angèle Justice qui arrive dans un instant. Ce sera avec What You Want dans Bonjour le Sud.
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Angèle Justice. What You Want, qu'on vient d'écouter à l'instant, vous êtes sur RTS. 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

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Bienvenue sur RTS. Dans quelques instants, on fait le point sur l'info.

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1: Bienvenue, nous sommes aujourd'hui le vendredi 12 juin, vous écoutez RTS et il est 6h30, on va faire un point sur l'information locale. Mais d'abord, on va s'intéresser à vos prévisions météo.
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1: Et bonjour à Christophe Ferret de Météo Languedoc.
3: Salut Guillaume, bonjour RTS. Ce vendredi, l'anticyclone se renforce en France et ça va durer pendant des jours avec le début d'une nouvelle séquence parfaitement estivale. Côté ciel, vous l'aurez compris, c'est bel et bien le soleil qui va dominer tout au long de la journée. Cela en bord de mer, dans nos garrigues ou encore près des reliefs. Le Mistral et la Tramontane se maintiennent également. Des rafales qui atteignent fréquemment les 50 à 60 km/h sur le nord du Roussillon. Sur le département de l'Aude, le Haut-Hérault, également entre les cantons Hérolté, le Lot-des-Vois et le Larzac, ou encore du côté de la vallée du Rhône. Le vent est un peu moins fort entre Sète et Montpellier, notamment ce matin, le long du Vidourle également, à 30 ou 35 km/h. Il s'y renforcera jusqu'à 45 km/h en cours d'après-midi. Les températures, 15 degrés ce matin à l'Audeb, il fait 16 degrés sur Nîmes, 17 degrés à Béziers, à Avignon, à Montpellier et Narbonne, 18 à Perpignan, déjà 19 degrés à Sète. En cours d'après-midi, les maximales atteindront 30 degrés sur Avignon. Comptez 31 degrés du côté de Nîmes, on aura 32 à Montpellier ainsi qu'à Narbonne et Perpignan, jusqu'à 33 degrés dans le Biterrois. Seule poche un peu moins chaude, le bassin de Thau où quelques brises marines peuvent s'installer en cours d'après-midi, limitant la hausse des thermomètres autour de 27 degrés. Pour le week-end à venir, il fera beau et il fera très chaud, une trentaine de degrés sur les basses plaines de la région. On aura jusqu'à 35 degrés dans l'intérieur des terres.
1: Merci beaucoup Christophe. Le point sur l'info RTS maintenant, c'est avec Corentin Aubry.
4: Guillaume, bonjour à tous. Le risque de feu de végétation élevé dans les Pyrénées-Orientales et l'Aude. Les deux départements sont en orange aujourd'hui sur la carte de la météo des forêts de Météo France. Samedi, seul l'Aude restera en orange. La vigilance est nécessaire alors que la tramontane persiste, associée à la chaleur et à la sécheresse. Un incendie de végétation hier après-midi au Soulé. Il a parcouru un hectare. Une cinquantaine de pompiers ont été mobilisés ainsi qu'un hélicoptère bombardier d'eau. Aucun texte n'a été approuvé pour un protocole d'accord initial avec les États-Unis. La réaction côté iranien après les dernières annonces de Donald Trump, le président américain qui lui assure qu'un très bon accord a été trouvé et qu'il pourrait être signé peut-être en Europe dans les prochains jours. Donald Trump qui annonçait aussi avoir annulé les frappes prévues contre l'Iran alors qu'il avait plutôt menacé de les reprendre dans la soirée. La Banque Centrale Européenne a décidé de relever ses taux de 0,25 points face à l'inflation liée à la guerre au Moyen-Orient. Il s'agit de la première hausse des taux de la BCE enregistrée depuis septembre 2023. Dans l'agenda local ce soir, les estivales du GUB à Saint-Laurent-de-Carnols dans le Gard rhodanien. Rendez-vous à la ferme du Gubernat, une exploitation familiale spécialisée dans l'élevage de canards. Marius Vial, jeune retraité du rugby club nîmois et co-organisateur, nous présente cet événement sous le double signe de la bonne bouffe en circuit court et de la musique de qualité, avec cette année Deluxe en tête d'affiche.
5: Un groupe qui est très dynamique, qui correspond exactement à l'image du festival que l'on veut renvoyer et dégager, et à ce qu'on veut aussi. Donc nous, on est très heureux et très fiers de les recevoir cette année au festival. L'implantation du site va changer aussi avec une scène qu'on n'a jamais eu aussi grande pour que l'expérience aussi de nos festivaliers soit meilleure. Sur la partie restauration grand public, on retrouvera uniquement nos produits à base de canard avec des produits dérivés évidemment, nous n'avons pas seulement que du foie gras. Et après on a un gros espace partenaire où on a des chefs étoilés qui viennent cuisiner.
4: Les estivales du GUB, c'est ce soir à Saint-Laurent-de-Carnols dans le Gard, en partenariat avec RTS. Toutes les infos sur rtsfm.com. Après 12 ans d'absence, le retour du feu d'artifice de Saint-Hippolyte. Il sera tiré à l'occasion de la Festa Major le 13 août prochain. Un événement ajouté par la nouvelle municipalité aux festivités déjà au programme cet été. Et puis un mot de foot, et le Mexique a lancé parfaitement son parcours en Coupe du Monde avec une victoire hier soir 2-0 face à l'Afrique du Sud. C'était lors du match d'ouverture à Mexico.

0: Stromae, Pomme et Coldplay sur RTS avec ma meilleure ennemie.
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0: C'est l'heure de retrouver Aline pour l'Alinoscope de votre vendredi 12 juin aujourd'hui. Salut Aline.

0: Confiance en vous. Les lions, une rencontre amoureuse inattendue peut bousculer toutes vos certitudes. Vous êtes décontenancé.
1: Vierge, vous avancez à votre rythme.
0: L'ambiance est plutôt calme au travail. Vous posez vos idées tout en élaborant de nouveaux projets. Les balances, votre soutien et votre générosité sont précieux pour vos proches. Cela ne vous empêche pas de penser à vous aussi.
1: Sagittaire, les échanges sont sincères et rapprochent les cœurs.
0: Votre partenaire est à l'écoute, les Sagittaires. N'hésitez pas à partager vos émotions, elles renforcent la complicité. Les Capricornes, ne laissez pas le quotidien vous happer. Organisez une sortie ou une soirée avec votre moitié. Savourez l'instant présent.
1: Verseau, rien ne vous déstabilise. Vous gardez le cap avec assurance.
0: Malgré la pression, vous restez calme et concentré. Votre sang-froid vous permet d'aller droit au but. Les Poissons, une certaine fatigue mentale peut se faire sentir. Prenez soin de votre équilibre intérieur et offrez-vous des moments de ressourcement.
1: Et puis le signe fort du jour, on n'a pas encore parlé de Scorpion.
0: Déjà, votre comportement et vos initiatives inspirent ceux qui vous entourent, les Scorpions. Vous êtes un exemple, même sans vous en rendre compte.
1: Merci beaucoup, on se retrouve tout à l'heure pour l'Info People, Aline.
0: Avec plaisir, bisous tout le monde, à tout à l'heure.
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0: C'est Bonjour le Sud. Bienvenue sur RTS. Bonjour le Sud pour ce vendredi 12 juin. Dans quelques minutes, Aline nous rejoint. Ce sera pour l'info People. Cette fois-ci, on va parler entre autres de la chanson idéale pour faire l'amour. Oui, oui, on est un peu coquinous ce matin. Et d'abord, on va écouter Auréa qui arrive avec Soirée Mondaine sur RTS. Et je vous rappelle qu'elle fait partie de nos invités pour le concert en faveur des pompiers qu'on organise ce soir à la Narbonne Arena. Bienvenue sur RTS.
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0: C'est Bonjour le Sud, 6h-9h, bienvenue sur RTS.
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0: Comme promis et comme à chaque matin, à faire le point sur l'info people, Aline est de retour. Et Aline qui nous a trouvé un podcasteur qui décroche un contrat à 100 millions de dollars.
2: C'est énorme. Il s'appelle Jay Shetty. C'est l'un des podcasteurs les plus écoutés au monde, avec plus d'un milliard d'écoutes. Et il reçoit régulièrement des personnalités comme Michelle Obama, Oprah Winfrey, Madonna, Kim Kardashian ou encore Selena Gomez.
0: Que des inconnus.
2: Oui, c'est ça. Et il vient de signer un partenariat géant avec Netflix et Spotify, qui lui aurait même demandé de quitter carrément YouTube. Et selon donc plusieurs médias américains, eh bien, le contrat pourrait atteindre les 100 millions de dollars. Et donc dès le 13 juillet, eh bien, la version courte de son podcast qui s'appelle On Purpose sera diffusée exclusivement sur Netflix et sur Spotify.
0: Et 100 millions, ça fait quand même 100 plus 6 zéros derrière.
2: Ouais.
0: Tout le monde voit bien hein, quand même.
2: Ouais,
0: la chanson idéale du moment pour faire l'amour. Tiens, en voilà une bonne idée.
2: Une étude s'est penchée sur le rythme musical parfait pour les moments romantiques. Et selon les chercheurs, eh bien, le tempo idéal serait de 119 battements par minute.
0: Mm-hmm.
2: Et la grande gagnante est Man I Need d'Olivia Dean, dont le tempo correspond presque parfaitement à ce rythme. Alors on a d'autres artistes hein, comme As It Was d'Harry Styles ou encore Cruel Summer de Taylor Swift ou encore le classique Billie Jean de Michael Jackson.
0: Ah, bah si je peux choisir, je prends Billie Jean alors.
2: Ouais.
0: Ouais.
2: C'est vrai ?
0: Non, pas toi ?
2: Oh bah très bien, alors on fait ça. Si, bah je sais pas, moi j'aime bien Taylor Swift aussi.
0: Bon, on fait ça, mais enfin chacun de son côté, hein, soyons bien d'accord.
2: Oui, c'est vrai, on est d'accord.
0: À tout à l'heure.
2: À toutes.

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1: Excellente fin de semaine dans les Pyrénées-Orientales. Bonjour le Sud, bienvenue, il est 7h. Très bon vendredi. L'actu de chez nous avec toi, Loris.
2: Salut Guillaume, bonjour à tous. À la une de l'actu, un incendie de végétation hier après-midi au soleil. Il a parcouru un hectare. Une cinquantaine de pompiers ont été mobilisés ainsi qu'un hélicoptère bombardier d'eau. Comme chaque année depuis 2022, Météo France a lancé sa météo des forêts, accessible sur son site et destinée à informer au quotidien sur les risques d'incendie de végétation en lien avec les conditions météo, avec 4 niveaux du vert au rouge.
3: Oui, et cette année, c'est l'Aude qui a été le premier département à passer en vigilance orange, un risque élevé. D'autres ont suivi cette semaine. Aujourd'hui, l'Aude, une fois encore, les Pyrénées-Orientales ainsi que les Bouches-du-Rhône et le Var sont en orange. Les autres départements méditerranéens sont en jaune. Pour déterminer le niveau de vigilance, les spécialistes de la météo et des pompiers utilisent la règle des 3:30, le vent qui souffle au-delà de 30 km/h, les températures supérieures à 30 degrés et le taux d'humidité inférieur à 30%.
2: Aucun texte n'a été approuvé pour un protocole d'accord initial avec les États-Unis. La réaction côté iranien après les dernières annonces de Donald Trump, le président américain, qui lui assure qu'un très bon accord a été trouvé et qu'il pourrait être signé peut-être en Europe dans les prochains jours. Donald Trump qui a annoncé aussi avoir annulé les frappes prévues contre l'Iran alors qu'il avait plutôt menacé de les reprendre dans la soirée. Plus de 500 000 élèves de première générale et de technologique vont plancher aujourd'hui sur une épreuve inédite de mathématiques au baccalauréat, créée après les résultats décevants d'une étude internationale sur le niveau des élèves français et qui comptera pour Parcoursup. Au foot, le Mexique a parfaitement lancé son parcours en Coupe du Monde avec une victoire hier soir 2-0 face à l'Afrique du Sud lors du match d'ouverture à Mexico. Bon départ aussi pour la Corée du Sud qui a renversé cette nuit la Tchéquie 2-1. Prochain match Canada-Bosnie-Herzégovine ce soir à 21h. Le rugby est le match de l'année pour l'USAP ce dimanche à 18h. Perpignan joue son maintien en top 14 face à Aix-en-Provence. À cette occasion, le stade Aimé Giral ouvre ses portes au public. Certains villages installent des écrans géants. C'est le cas à Rivesaltes et Saint-Cyprien. Et bien sûr, de nombreux bars du département seront également sur le pont. Et après 12 ans d'absence, le retour du feu d'artifice de Saint-Hippolyte. Il sera tiré à l'occasion de la Festa Major le 13 août prochain. Un événement ajouté par la nouvelle municipalité aux festivités déjà au programme de cet été.
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4: Désolé pour hier soir, c'est le groupe Trio qui arrive dans un instant sur RTS. La météo, Christophe Ferret.
5: Salut Guillaume, bonjour RTS. Ce vendredi, l'anticyclone se renforce en France et ça va durer pendant des jours avec le début d'une nouvelle séquence parfaitement estivale. Côté ciel, vous l'aurez compris, c'est bel et bien le soleil qui va dominer tout au long de la journée. Cela en bord de mer, dans nos garrigues ou encore près des reliefs. Le Mistral et la Tramontane se maintiennent également. Des rafales qui atteignent fréquemment les 50 à 60 km/h sur le nord du Roussillon. Sur le département de l'Aude, le Haut-Hérault également entre les cantons Héraultais, le Lot-des-Vois et le Larzac, ou encore du côté de la vallée du Rhône. Le vent est un peu moins fort entre Sète et Montpellier, notamment ce matin, le long du Vidourle également à 30 ou 35 km/h. Il s'y renforcera jusqu'à 45 km/h en cours d'après-midi. Les températures 15 degrés ce matin à l'Audeb, il fait 16 degrés sur Nîmes, 17 degrés à Béziers, à Avignon, à Montpellier et Narbonne, 18 à Perpignan, déjà 19 degrés à Sète. En cours d'après-midi, les maximales atteindront 30 degrés sur Avignon. Comptez 31 degrés du côté de Nîmes, on aura 32 à Montpellier ainsi qu'à Narbonne et Perpignan, jusqu'à 33 degrés dans le Biterrois. Seule poche un peu moins chaude, le bassin de Thau où quelques brises marines peuvent s'installer en cours d'après-midi, limitant la hausse des thermomètres autour de 27 degrés. Pour le week-end à venir, il fera beau et il fera très chaud. On aura jusqu'à 35 degrés dans l'intérieur des terres.
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1: Rien à signaler de notable sur les routes du sud, si ce n'est les premiers frémissements dans les secteurs habituels comme l'avenue Pierre-Sémard et la rocade à Charles de Gaulle à Avignon, la Nationale 106 au nord de Nîmes, l'avenue des Moulins à Montpellier ou encore le boulevard Félix Mercadet à Perpignan. Bonne route avec RTS.
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0: fleur. Ça les gars, bien dormi? Pas de réponse, tant pis.
1: Putain les gars, abusé, qui c'est qui a fini le café là? Oh ça va, tu vas pas nous gonfler. Qu'est-ce qu'il y a Guy, t'as quelque chose à me dire? Bah hier t'étais pas bourré.
2: Ouais, t'étais pire.
1: Oh, prise de conscience.

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1: Salut Guillaume, bonjour à tous. Après la grande soirée d'ouverture d'hier et les premiers frissons du groupe A, on enchaîne direct avec la suite de cette Coupe du Monde. Au programme ce soir et cette nuit, l'entrée en lice des deux autres pays hôtes. À 21h, le Canada défie la Bosnie-Herzégovine. Un match à suivre en clair sur M6. Puis plus tard dans la nuit, à 4h, les États-Unis affronteront le Paraguay. Une affiche réservée aux abonnés de Bein Sport. La petite spécificité du jour, c'est que ces deux nations auront elles aussi leur propre cérémonie d'ouverture. Les Canadiens ouvriront le bal au BMO Field de Toronto. Dès 19h30, le show verra défiler la danseuse Nora Fatehi, le crooner Michael Bublé et un certain VG Dream. Le rappeur français a jamais lié à notre mondial 2018 avec son tube Ramener la coupe à la maison, s'offre un nouveau shoot de popularité internationale lors de ce spectacle axé sur l'union du Canada. Et puis en fin de nuit, à 4h du matin, les États-Unis clôtureront ce marathon des cérémonies au SoFi Stadium de Los Angeles juste avant leur match contre le Paraguay. Et là, on est sur un casting XXL à l'américaine avec la superstar Katy Perry en tête d'affiche. Enfin, on jette un œil sur le reste du week-end qui s'annonce très copieux avec de superbes affiches diffusées en clair sur M6. Demain, vendredi, place à un surprenant Qatar-Suisse à 21h, suivi à minuit d'un magnifique Brésil-Maroc. Et pour terminer, le week-end en beauté, ne manquez pas l'alléchant Pays-Bas contre le Japon dimanche soir à 22h. Bon match.
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0: Nous sommes aujourd'hui le 12 juin, il y a pile 13 ans, sortait le film Star Trek Into Darkness de J.J. Abrams avec Chris Pine évidemment. Et il y a 24 ans, Spider-Man, ça c'était avec Tobey Maguire dans le rôle principal, Kirsten Dunst, son amoureuse, et Willem Dafoe, qui jouait le méchant. Il y a pile 24 ans, c'était donc le 12 juin 2002, la sortie de Spider-Man au cinéma. Bonjour à tous, bonjour, bienvenue, courage à ceux qui passent le bac, l'épreuve de maths pour les premières aujourd'hui et bonne fête au Guy. Tamim, pas là pour la suite. Ah, j'adore, ça met de bonne humeur, ça fait chanter sous la douche là ce matin sur RTS. On va écouter Tamim Impala avec Jenny. Et ce titre à suivre, qui s'appelle évidemment Dracula.
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T'as mis Impala et Jenny sur RTS. Et c'était Dracula. 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C'est bon sur le sud jusqu'à 9h.

0: Merci d'être avec nous sur RTS en ce vendredi matin alors qu'il est 7h30. On va faire un point info juste après.
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2: Salut Guillaume, bonjour RTS. Ce vendredi, l'anticyclone se renforce en France et ça va durer pendant des jours avec le début d'une nouvelle séquence parfaitement estivale. Côté ciel, vous l'aurez compris, c'est bel et bien le soleil qui va dominer tout au long de la journée. Cela en bord de mer, dans nos garrigues ou encore près des reliefs. Le Mistral et la Tramontane se maintiennent également. Des rafales qui atteignent fréquemment les 50 à 60 km/h sur le nord du Roussillon, sur le département de l'Aude, le Haut-Hérault également entre les cantons Héraultais, le Lot-des-Vois et le Larzac, ou encore du côté de la vallée du Rhône. Le vent est un peu moins fort entre Sète et Montpellier, notamment ce matin, le long du Vidourle également, à 30 ou 35 km/h. Il s'y renforcera jusqu'à 45 km/h en cours d'après-midi. Les températures, 15 degrés ce matin à l'Audel, il fait 16 degrés sur Nîmes, 17 degrés à Béziers, à Avignon, à Montpellier et Narbonne, 18 à Perpignan, déjà 19 degrés à Sète. En cours d'après-midi, les maximales atteindront 30 degrés sur Avignon. Comptez 31 degrés du côté de Nîmes, on aura 32 à Montpellier ainsi qu'à Narbonne et Perpignan, jusqu'à 33 degrés dans le Biterrois. Seule poche un peu moins chaude, le bassin de Thau où quelques brises marines peuvent s'installer en cours d'après-midi, limitant la hausse des thermomètres autour de 27 degrés. Pour le week-end à venir, il fera beau et il fera très chaud, une trentaine de degrés sur les basses plaines de la région. On aura jusqu'à 35 degrés dans l'intérieur des terres.
0: Va faire chaud ce week-end, merci Christophe. Le point sur l'info. Formation, c'est tout de suite sur RTS, c'est avec Corentin.
3: Salut Guillaume, bonjour à tous. À la une de l'actu, un incendie de végétation hier après-midi au soleil. Il a parcouru un hectare, une cinquantaine de pompiers ont été mobilisés ainsi qu'un hélicoptère bombardier d'eau. Comme chaque année depuis 2022, Météo France a lancé sa météo des forêts, accessible sur son site et destinée à informer au quotidien sur les risques d'incendie de végétation en lien avec les conditions météo, avec quatre niveaux du vert au rouge.
4: Oui, et cette année, c'est l'Aude qui a été le premier département à passer en vigilance orange, un risque élevé. D'autres ont suivi cette semaine. Aujourd'hui, l'Aude, une fois encore, les Pyrénées-Orientales ainsi que les Bouches-du-Rhône et le Var sont en orange. Les autres départements méditerranéens sont en jaune. Pour déterminer le niveau de vigilance, les spécialistes de la météo et des pompiers utilisent la règle des 3:30, le vent qui souffle au-delà de 30 km/h, les températures supérieures à 30 degrés et le taux d'humidité inférieur à 30%.
3: Aucun texte n'a été approuvé pour un protocole d'accord initial avec les États-Unis. La réaction côté iranien après les dernières annonces de Donald Trump, le président américain qui lui assure qu'un très bon accord a été trouvé et qu'il pourrait être signé peut-être en Europe dans les prochains jours. Donald Trump qui a annoncé aussi avoir annulé les frappes prévues contre l'Iran alors qu'il avait plutôt menacé de les reprendre dans la soirée. Plus de 500 000 élèves de première générale et de technologique vont plancher aujourd'hui sur une épreuve inédite de mathématiques au baccalauréat, créé après les résultats décevants d'une étude internationale sur le niveau des élèves français et qui comptera pour Parcoursup. Au foot, le Mexique a parfaitement lancé son parcours en Coupe du Monde avec une victoire hier soir 2-0 face à l'Afrique du Sud lors du match d'ouverture à Mexico. Bon départ aussi pour la Corée du Sud qui a renversé cette nuit la Tchéquie 2-1. Prochain match Canada-Bosnie-Herzégovine ce soir à 21h. Le rugby est le match de l'année pour l'USAP ce dimanche à 18h. Perpignan joue son maintien en top 14 face à Aix-en-Provence. À cette occasion, le stade Aimé Giral ouvre ses portes au public. Certains villages installent des écrans géants. C'est le cas à Rivesaltes et Saint-Cyprien. Et bien sûr, de nombreux bars du département seront également sur le pont. Et après 12 ans d'absence, le retour du feu d'artifice de Saint-Hippolyte. Il sera tiré à l'occasion de la Festa Major le 13 août prochain. Un événement ajouté par la nouvelle municipalité aux festivités déjà au programme de cet été.
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3: Rien à signaler de notable sur les routes du sud, si ce n'est les premiers frémissements dans les secteurs habituels comme l'avenue Pierre-Sémard et la rocade à Charles de Gaulle à Avignon, la Nationale 106 au nord de Nîmes, l'avenue des Moulins à Montpellier ou encore le boulevard Félix Mercadé à Perpignan. Bonne route avec RTS.
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1: C'est l'heure de retrouver Aline pour l'Alinoscope de votre vendredi 12 juin aujourd'hui. Salut Aline.
2: Coucou Guillaume, bonjour à tous.
1: Je te propose de commencer par les béliers. Quelle originalité.
2: Eh ouais. La journée peut démarrer doucement pour vous les béliers, mais elle reste pleine de promesses et d'opportunités stimulantes.
1: Taureau, côté sentimental, le meilleur est devant vous.
2: En couple, laissez parler votre cœur. L'amour évolue et un avenir plus lumineux se profile à l'horizon. Les Gémeaux, vous approchez d'un objectif professionnel. Les obstacles perdent de leur poids et vos efforts portent leurs fruits.
1: Cancer, vos efforts sont enfin remarqués.
2: Et vos idées trouvent un écho favorable. Cette reconnaissance vous apporte satisfaction et confiance en vous. Les Lions, une rencontre amoureuse inattendue peut bousculer toutes vos certitudes. Vous êtes décontenancé.
1: Vierge, vous avancez à votre rythme.
2: L'ambiance est plutôt calme au travail. Vous posez vos idées tout en élaborant de nouveaux projets. Les balances, votre soutien et votre générosité sont précieux pour vos proches. Cela ne vous empêche pas de penser à vous aussi.
1: Sagittaire, les échanges sont sincères et rapprochent les cœurs.
2: Votre partenaire est à l'écoute. Les Sagittaires, n'hésitez pas à partager vos émotions. Elles renforcent la complicité. Les Capricornes, ne laissez pas le quotidien vous happer. Organisez une sortie ou une soirée avec votre moitié. Savourez l'instant présent.
1: Verseau, rien ne vous déstabilise. Vous gardez le cap avec assurance.
2: Malgré la pression, vous restez calme et concentré. Votre sang-froid vous permet d'aller droit au but. Les Poissons, une certaine fatigue mentale peut se faire sentir. Prenez soin de votre équilibre intérieur et offrez-vous des moments de ressourcement.
1: Et puis le signe fort du jour, on n'a pas encore parlé de Scorpion.
2: C'est ça, votre comportement et vos initiatives inspirent ceux qui vous entourent, les Scorpions. Vous êtes un exemple, même sans vous en rendre compte.
1: Merci beaucoup, on se retrouve tout à l'heure pour l'info People, Aline.
2: Avec plaisir, bisous tout le monde, à tout à l'heure.
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0: beaucoup parlé dans l'actualité, qui fera l'objet d'un film prochainement. Alors ça, c'est dans un instant, le temps d'écouter Gims, qui arrive là tout de suite sur RTS. Gims, avec son titre...
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0: C'est l'heure de l'info people avec Aline. Alors Aline, on va parler d'un braquage. Le braquage du Louvre, bientôt au cinéma.
3: Ouais, on l'avait presque déjà vu hein, comme un film en direct, mais là il va vraiment devenir un vrai film. En plein jour, des voleurs pénètrent dans le célèbre musée. Ils s'emparent de bijoux estimés à plusieurs dizaines de millions d'euros. Il y a un monte-charge, une disqueuse et un scooter, on dirait un peu MacGyver. Et ce qui est fou, c'est que malgré eh bien, plusieurs arrestations, les bijoux volés n'ont toujours pas été à retrouver. Et concernant le film, eh bien, aucun acteur n'a encore été annoncé et aucune date de sortie n'a été dévoilée non plus. Mais on sait que ça va aller au cinéma.
0: Normalement, ce sera pas Omar Sy parce qu'il fait déjà Lupin. Faut pas tout faire en même temps, faut pas exagérer non plus. Bon, sinon, as-tu un conseil pour le choix de la meilleure chanson pour faire l'amour?
3: Ouais, c'est une étude qui s'est penchée sur le rythme musical parfait pour les moments romantiques. Alors, selon les chercheurs, le tempo idéal serait de 119 battements par minute. Et la grande gagnante, eh bien, c'est Olivia Dean avec Men I Need, dont le tempo, eh bien, correspond presque parfaitement à ce rythme. Alors, on a d'autres artistes, hein, comme Harry Styles avec As It Was, on a Taylor Swift, Cruel Summer, ou encore Michael Jackson avec Billie Jean. Je vous laisse choisir.
0: Ouais, enfin ça dépend de la durée en fait, parce que Billie Jean, je pense que le titre est beaucoup plus long que Man I Need, genre le double.
3: Ah, oui, ça dépend de tes performances. Voilà Guillaume.
0: Voilà, c'est ça. Ça dépend de l'endurance des uns et des autres. Si vous sentez, il y a Billie Jean pour vous. Sinon, Miley Cyrus doit être court, ça doit être 2 minutes 17, un truc comme ça.
3: Voilà, c'est très bien ça.
0: À tout à l'heure.
3: Bisous tout le monde.

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1: À Banyuls, Perpi ou encore Serré, bonjour les Pyrénées-Orientales et bon vendredi, il est 8h sur RTS. Le retour de l'info avec toi Loris, salut.
2: Salut Guillaume, bonjour à tous. Le risque de feu de végétation élevé dans les Pyrénées-Orientales et l'Aude. Les deux départements sont en orange aujourd'hui sur la carte de la météo des forêts de Météo France. Samedi, seule l'Aude restera en orange. La vigilance est nécessaire alors que la tramontane persiste associée à la chaleur et à la sécheresse. Un incendie de végétation hier après-midi au Soleil, il a parcouru un hectare. Une cinquantaine de pompiers ont été mobilisés ainsi qu'un hélicoptère bombardier d'eau. Aucun texte n'a été approuvé pour un protocole d'accord initial avec les États-Unis. La réaction côté iranien après les dernières annonces de Donald Trump, le président américain qui lui assure qu'un très bon accord a été trouvé et qu'il pourrait être signé peut-être en Europe dans les prochains jours. Dans l'agenda local, ce soir, les estivales du GUB à Saint-Laurent-de-Carnols. C'est dans le Gard rhodanien. Rendez-vous à la ferme du Gubernat, une exploitation familiale spécialisée dans l'élevage de canards. Marius Vial, jeune retraité du rugby club nîmois et co-organisateur, nous présente cet événement sous le double signe de la bonne bouffe, en circuit court et de la musique de qualité, avec cette année Deluxe en tête d'affiche.
3: Un groupe qui est très dynamique, qui correspond exactement à l'image du festival que l'on veut renvoyer et dégager, et à ce qu'on veut aussi. Donc non, on est très heureux et très fiers de les recevoir cette année au festival. L'implantation du site va changer aussi, avec une scène qu'on n'a jamais eu aussi grande, pour que l'expérience aussi de nos festivaliers soit meilleure. Sur la partie restauration grand public, on retrouvera uniquement nos produits à base de canard, avec des produits dérivés évidemment, nous n'avons pas seulement que du foie gras. Et après on a un gros espace partenaire où on a des chefs étoilés qui viennent cuisiner.
2: Les estivales du GUB ce soir à Saint-Laurent-de-Carnols dans le Gard en partenariat avec RTS. 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Après 12 ans d'absence, le retour du feu d'artifice de Saint-Hippolyte. Il sera tiré à l'occasion de la Festa Major le 13 août prochain. Un événement ajouté par la nouvelle municipalité aux festivités déjà au programme cet été. Du foot évidemment avec le Mexique qui a parfaitement lancé son parcours en Coupe du Monde avec une victoire hier soir 2-0 face à l'Afrique du Sud lors du match d'ouverture à Mexico. Bon départ aussi pour la Corée du Sud qui a renversé cette nuit la Tchéquie 2-1. Le prochain match c'est Canada-Bosnie-Herzégovine ce soir à 21h. Et le rugby est le match de l'année pour l'USAP. Ce dimanche à 18h, Perpignan joue son maintien en top 14 face à Aix-Rugby. Cette occasion, le stade Aimé Giral ouvre ses portes au public. Certains villages installent des écrans géants, c'est le cas à Rivesaltes et Saint-Cyprien. Et bien sûr, de nombreux bars du département seront sur le pont.
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4: Dans quelques minutes, on s'intéresse à la Coupe du Monde de foot. Ce sera zone mixte qu'on va retrouver sur RTS. On va écouter aussi Carlos Santana, mais d'abord un point météo avec Christophe Herret de Météo Languedoc. Salut Christophe.
5: Salut Guillaume, bonjour RTS. Ce vendredi, l'anticyclone se renforce en France et ça va durer pendant des jours avec le début d'une nouvelle séquence parfaitement estivale. Côté ciel, vous l'aurez compris, c'est bel et bien le soleil qui va dominer tout au long de la journée. Cela en bord de mer, dans nos garrigues ou encore près des reliefs. Le Mistral et la Tramontane se maintiennent également. Des rafales qui atteignent fréquemment les 50 à 60 km/h sur le nord du Roussillon. Sur le département de l'Aude, le Haut-Hérault également entre les cantons Héraultais, le Lodévois et le Larzac, ou encore du côté de la vallée du Rhône. Le vent est un peu moins fort entre Sète et Montpellier, notamment ce matin, le long du Vidourle également, à 30 ou 35 km/h. Il s'y renforcera jusqu'à 45 km/h en cours d'après-midi. Les températures, 15 degrés ce matin à l'Audel, il fait 16 degrés sur Nîmes, 17 degrés à Béziers, à Avignon, à Montpellier et Narbonne, 18 à Perpignan, déjà 19 degrés à Sète. En cours d'après-midi, les maximales atteindront 30 degrés sur Avignon. Comptez 31 degrés du côté de Nîmes, on aura 32 à Montpellier, ainsi qu'à Narbonne et Perpignan, jusqu'à 33 degrés dans le Biterrois. Seule poche un peu moins chaude, le bassin de Thau où quelques brises marines peuvent s'installer en cours d'après-midi, limitant la hausse des thermomètres autour de 27 degrés. Pour le week-end à venir, il fera beau et il fera très chaud, une trentaine de degrés sur les basses plaines de la région. On aura jusqu'à 35 degrés dans l'intérieur des terres.
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2: Attention à cet accident à Avignon sur le boulevard Saint-Michel. Il provoque quelques ralentissements dans le secteur. Du monde aussi entre Vaucluse et Bouches-du-Rhône, un petit peu plus au sud, secteur Bonpasse. À Nîmes, autour du rond-point du kilomètre Delta et sur la Nationale 106, c'est habituel. Et puis à Perpignan, sur le boulevard de la France Libre et sur la Rocade Sud.

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1: Salut Guillaume, bonjour à tous. Après la grande soirée d'ouverture d'hier et les premiers frissons du groupe A, on enchaîne direct avec la suite de cette Coupe du Monde. Au programme ce soir et cette nuit, l'entrée en lice des deux autres pays hôtes. À 21h, le Canada défie la Bosnie-Herzégovine. Un match à suivre en clair sur M6. Puis plus tard dans la nuit, à 4h, les États-Unis affronteront le Paraguay. Une affiche réservée aux abonnés de Bein Sport. La petite spécificité du jour, c'est que ces deux nations auront elles aussi leur propre cérémonie d'ouverture. Les Canadiens ouvriront le bal au BMO Field de Toronto. Dès 19h30, le show verra défiler la danseuse Nora Fatehi, le crooner Michael Bublé et un certain VG Dream. Le rappeur français a jamais lié à notre mondial 2018 avec son tube Ramener la coupe à la maison, s'offre un nouveau shoot de popularité internationale lors de ce spectacle axé sur l'union du Canada. Et puis en fin de nuit, à 4h du matin, les États-Unis clôtureront ce marathon des cérémonies au SoFi Stadium de Los Angeles, juste avant leur match contre le Paraguay. Et là, on est sur un casting XXL à l'américaine avec la superstar Katy Perry en tête d'affiche. Enfin, on jette un œil sur le reste du week-end qui s'annonce très copieux avec de superbes affiches diffusées en clair sur M6. Demain, vendredi, place à un surprenant Qatar-Suisse à 21h, suivi à minuit d'un magnifique Brésil-Maroc. Et pour terminer, le week-end en beauté, ne manquez pas l'alléchant Pays-Bas contre le Japon dimanche soir à 22h. Bon match.
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0: nous sommes vendredi, c'est Bonjour le Sud.
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0: Vendredi 12 juin, aujourd'hui, 163e jour de l'année, bonne fête à Guy, et c'est l'anniversaire d'Arthur Fils, le joueur de tennis à 22 ans. Denis Brognard, le présentateur de Koh-Lanta à 59 ans, entre autres. Hein. Et puis Daniel Chenvez, qui faisait partie du groupe Niagara, un des grands groupes des années 80, avec Muriel Moreno. Daniel Chenvez fête aujourd'hui son anniversaire, et il a 67 ans. Vous restez avec nous sur RTS, Alex Warren qui arrive, vous l'entendez derrière moi avec Fever Dream, et puis juste après, on va jouer ensemble. Je vais vous offrir vos invitations pour nous rejoindre à la Narbonne Arena ce soir.
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0: Ça, c'était Alex Warren sur RTS avec Fever Dream pour vous réveiller ce matin. Allez, c'est le moment d'accueillir Bruno. Salut Bruno.
1: Bonjour Alex.
0: T'es en voiture si j'ai bien compris actuellement Bruno.
1: Oui, tout à fait, là je suis sur mon travail, donc je suis.
0: D'accord, ok, donc au boulot en ce vendredi, t'as des vacances prévues qui approchent ou pas du tout?
1: Oui, au mois de juillet. Approche, c'est bon.
0: Ah, ben ça devient bon dans un mois entier.
1: Ouais, c'est impeccable.
0: Ah, ça va faire du bien. Tu bouges ou tu bouges pas? Tu restes dans la région?
1: Non, je vais rester dans la région cette année, là. Je bouge pas.
0: Ok. On t'invite ce soir, puisque tu t'es inscrit sur rtsfm.com, à assister au concert de solidarité aux pompiers de l'Aude qu'on organise à la Narbonne Arena ce soir à partir de 20h avec le Rotary Club d'Olonzac, avec sur scène le collectif Métissé. Julien Lib, Oria, Kali, Natacha Saint-Pierre ou encore Chimène Badi. Donc tu viens avec nous ce soir faire la fête à la Narbonne Arena, ça te va?
1: C'est super.
0: Allez, parfait Bruno, on t'envoie ça. Et on se retrouve ce soir. Bonne journée, bon courage pour le boulot, salut.
1: Ouais, merci beaucoup.
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1: Ce matin, Boris est chez lui, il a éteint toutes les lumières, il a mis son petit pantalon à pattes d'eff rouge, pompe blanche. C'est Soirée Disco qui arrive dans un instant.
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1: Et d'abord le point météo avec Christophe Perret.
3: Salut Guillaume, bonjour RTS. Ce vendredi, l'anticyclone se renforce en France et ça va durer pendant des jours avec le début d'une nouvelle séquence parfaitement estivale. Côté ciel, vous l'aurez compris, c'est bel et bien le soleil qui va dominer tout au long de la journée. Cela en bord de mer, dans nos garrigues ou encore près des reliefs. Le Mistral et la Tramontane se maintiennent également. Des rafales qui atteignent fréquemment les 50 à 60 km/h sur le nord du Roussillon. Sur le département de l'Aude, le Haut-Hérault également, entre les cantons Héraultais, le Lot-des-Vois et le Larzac, ou encore du côté de la vallée du Rhône. Le vent est un peu moins fort entre Sète et Montpellier, notamment ce matin, le long du Vidrolles également, à 30 ou 35 km/h. Il s'y renforcera jusqu'à 45 km/h en cours d'après-midi. Les températures, 15 degrés ce matin à l'Audeve, il fait 16 degrés sur Nîmes, 17 degrés à Béziers, à Avignon, à Montpellier et Narbonne, 18 à Perpignan, déjà 19 degrés à Sète. En cours d'après-midi, les maximales atteindront 30 degrés sur Avignon, comptez 31 degrés du côté de Nîmes, on aura 32 à Montpellier ainsi qu'à Narbonne et Perpignan, jusqu'à 33 degrés dans le Biterrois. Seule poche un peu moins chaude, le bassin de Thau où quelques brises marines peuvent s'installer en cours d'après-midi, limitant la hausse des thermomètres autour de 27 degrés. Pour le week-end à venir, il fera beau et il fera très chaud, une trentaine de degrés sur les basses plaines de la région. On aura jusqu'à 35 degrés dans l'intérieur des terres.
1: Avant d'écouter Boris, hein, comme promis, Soirée Disco, on fait le point sur l'info sur RTS. Corentin.
4: Bonjour à tous. Le risque de feu de végétation élevé dans les Pyrénées-Orientales et l'Aude. Les deux départements sont en orange aujourd'hui sur la carte de la météo des forêts de Météo France. Samedi, seul l'Aude restera en orange. La vigilance est nécessaire alors que la Tramontane persiste associée à la chaleur et à la sécheresse. Un incendie de végétation hier après-midi au Soleil. Il a parcouru un hectare. Une cinquantaine de pompiers ont été mobilisés ainsi qu'un hélicoptère bombardier d'eau. Aucun texte n'a été approuvé pour un protocole d'accord initial avec les États-Unis. La réaction côté iranien après les dernières annonces de Donald Trump, le président américain qui lui assure qu'un très bon accord a été trouvé et qu'il pourrait être signé peut-être en Europe dans les prochains jours. Dans l'agenda local, ce soir, les estivales du GUB à Saint-Laurent-de-Carnols. C'est dans le Gard rhodanien. Rendez-vous à la ferme du Gubernat, une exploitation familiale spécialisée dans l'élevage de canards. Marius Vial, jeune retraité du rugby club nîmois et co-organisateur, nous présente cet événement sous le double signe de la bonne bouffe, en circuit court et de la musique de qualité, avec cette année Deluxe en tête d'affiche.
5: Un groupe qui est très dynamique, qui correspond exactement à l'image du festival que l'on veut renvoyer et dégager, et à ce qu'on veut aussi. Donc non, on est très heureux et très fiers de les recevoir cette année au festival. L'implantation du site va changer aussi, avec une scène qu'on n'a jamais eu aussi grande, pour que l'expérience aussi de nos festivaliers soit meilleure. Sur la partie restauration grand public, on retrouvera uniquement nos produits à base de canard, avec des produits dérivés évidemment, nous n'avons pas seulement que du foie gras. Et après, on a un gros espace partenaire où on a des chefs étoilés qui viennent cuisiner.
4: Les estivales du GUB ce soir à Saint-Laurent-de-Carnols dans le Gard en partenariat avec RTS. 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Après 12 ans d'absence, le retour du feu d'artifice de Saint-Hippolyte. Il sera attiré à l'occasion de la Festa Major le 13 août prochain. Un événement ajouté par la nouvelle municipalité aux festivités déjà au programme cet été. Du foot, évidemment, avec le Mexique qui a parfaitement lancé son parcours en Coupe du Monde avec une victoire hier soir 2-0 face à l'Afrique du Sud lors du match d'ouverture à Mexico. Bon départ aussi pour la Corée du Sud qui a renversé cette nuit la Tchéquie 2-1. Le prochain match, c'est Canada-Bosnie-Herzégovine ce soir à 21h. Et le rugby est le match de l'année pour l'USAP. Ce dimanche à 18h, Perpignan joue son maintien en top 14 face à Aix-Rugby. À cette occasion, le stade Aimé Giral ouvre ses portes au public. Certains villages installent des écrans géants, c'est le cas à Rivesaltes et Saint-Cyprien. Et bien sûr, de nombreux bars du département seront sur le pont.
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4: Attention à cet accident à Avignon sur le boulevard Saint-Michel. Il provoque quelques ralentissements dans le secteur. Du monde aussi entre Vaucluse et Bouches-du-Rhône, un petit peu plus au sud, secteur Bompasse. À Nîmes, autour du rond-point du kilomètre Delta et sur la Nationale 106, c'est habituel. Et puis à Perpignan, sur le boulevard de la France Libre et sur la Rocade Sud.
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0: Streamer, soirée disco, c'était Boris dans Bonjour le Sud sur RTS.
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0: C'est l'heure de retrouver Aline pour l'Alinoscope de votre vendredi 12 juin aujourd'hui. Salut Aline.
2: Coucou Guillaume, bonjour à tous.
0: Je te propose de commencer par les béliers, quelle originalité.
2: Eh ouais, la journée peut démarrer doucement pour vous les béliers, mais elle reste pleine de promesses et d'opportunités stimulantes.
0: Taureau, côté sentimental, le meilleur est devant vous.
2: En couple, laissez parler votre cœur, l'amour évolue et un avenir plus lumineux se profile à l'horizon. Les Gémeaux, vous approchez d'un objectif professionnel. Les obstacles perdent de leur poids et vos efforts portent leurs fruits.
0: Cancer, vos efforts sont enfin remarqués.
2: Et vos idées trouvent un écho favorable. Cette reconnaissance vous apporte satisfaction et confiance en vous. Les Lions, une rencontre amoureuse inattendue peut bousculer toutes vos certitudes. Vous êtes décontenancés.
0: Vierge, vous avancez à votre rythme.
2: L'ambiance est plutôt calme au travail. Vous posez vos idées tout en élaborant de nouveaux projets. Les balances, votre soutien et votre générosité sont précieux pour vos proches. Cela ne vous empêche pas de penser à vous aussi.
0: Sagittaire, les échanges sont sincères et rapprochent les cœurs.
2: Votre partenaire est à l'écoute. Les Sagittaires, n'hésitez pas à partager vos émotions. Elles renforcent la complicité. Les Capricornes, ne laissez pas le quotidien vous happer. Organisez une sortie ou une soirée avec votre moitié. Savourez l'instant présent.
0: Verseau, rien ne vous déstabilise. Vous gardez le cap avec assurance.
2: Malgré la pression, vous restez calme et concentré. Votre sang-froid vous permet d'aller droit au but. Les Poissons, une certaine fatigue mentale peut se faire sentir. Prenez soin de votre équilibre intérieur et offrez-vous des moments de ressourcement.
0: Et puis le signe fort du jour, on n'a pas encore parlé de Scorpion.
2: C'est ça, votre comportement et vos initiatives inspirent ceux qui vous entourent, les Scorpions. Vous êtes un exemple, même sans vous en rendre compte.
0: Merci beaucoup, on se retrouve tout à l'heure pour l'Info People, Aline.
2: Avec plaisir, bisous tout le monde, à tout à l'heure.
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0: toi.
1: On fête Guy aujourd'hui.
0: Elle est à moi la lune.
1: En cette veille de week-end, dans un instant, Aline nous rejoint avec les meilleures chansons pour faire l'amour. On en parle avant de se quitter tout à l'heure à 9h et on écoutera aussi Christophe Maé qui arrive avec la lune dans un instant sur RTS.
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0: Bonjour le Sud sur RTS, avec dans un instant Christophe Maé qu'on va écouter avant 9h, La Lune.
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0: Comme promis et comme à chaque matin, à faire le point sur l'info people, Aline est de retour. Et Aline, tu nous as trouvé un podcasteur qui décroche un contrat à 100 millions de dollars.
2: C'est énorme. Il s'appelle Jay Shetty. C'est l'un des podcasteurs les plus écoutés au monde, avec plus d'un milliard d'écoutes, et il reçoit régulièrement des personnalités comme Michelle Obama, Oprah Winfrey, Madonna, Kim Kardashian ou encore Selena Gomez.
0: Que des inconnus.
2: Oui, c'est ça. Et il vient de signer un partenariat géant avec Netflix et Spotify, qui lui aurait même demandé de quitter carrément YouTube. Et selon donc plusieurs médias américains, eh bien le contrat pourrait atteindre les 100 millions de dollars. Et donc dès le 13 juillet, eh bien la version courte de son podcast qui s'appelle On Purpose sera diffusée exclusivement sur Netflix et sur Spotify.
0: 100 millions, ça fait quand même 100 plus 6 zéros derrière.
2: Ouais.
0: Tout le monde voit bien, hein, quand même.
2: Ouais, c'est ouf.
0: La chanson idéale du moment pour faire l'amour. Tiens, en voilà une bonne idée.
2: Une étude s'est penchée sur le rythme musical parfait pour les moments romantiques. Et selon les chercheurs, eh bien, le tempo idéal serait de 119 battements par minute. Mm-hmm. Et la grande gagnante est Man I Need d'Olivia Dean, dont le tempo correspond presque parfaitement à ce rythme. Alors on a d'autres artistes, hein, comme As It Was d'Harry Styles, ou encore Cruel Summer de Taylor Swift, ou encore le classique Billie Jean de Michael Jackson.
0: Ah, bah si je peux choisir, je prends Billie Jean alors.
2: Ouais. C'est vrai ?
0: Non, pas toi ?
2: Oh bah très bien, alors on fait ça. Si, bah je sais pas, moi j'aime bien Taylor Swift aussi.
0: Bon, on fait ça, mais enfin chacun de son côté, hein, soyons bien d'accord.
2: Oui, c'est vrai, on est d'accord.
0: À demain, Aline. Allez, tout de suite, Christophe Maé avec La Lune pour refermer l'émission du jour, et je vous retrouve demain. On se réveillera demain samedi ensemble, dès 7h du mat sur RTS. Salut à tous, à 9h l'info.

0: retour avec Corentin. Bonjour.
1: Salut Eric, bonjour à tous. Le risque de feu de végétation est élevé dans les Pyrénées-Orientales et l'Aude. Les deux départements sont en orange aujourd'hui sur la carte de la météo des forêts de Météo France. Samedi, seul l'Aude restera en orange. La vigilance est nécessaire alors que la tramontane persiste associée à la chaleur et à la sécheresse. On fait le point météo à la fin de ce flash. Un incendie de végétation hier après-midi au Soleil, il a parcouru un hectare. Une cinquantaine de pompiers ont été mobilisés ainsi qu'un hélicoptère bombardier d'eau. À l'international, l'Iran tempère les déclarations de Donald Trump. Le président des États-Unis a affirmé qu'un accord avait été approuvé par le guide suprême iranien. Accord qui pourrait être signé dès ce week-end en Europe, selon lui. Mais la diplomatie iranienne a déclaré que Téhéran n'avait pas encore décidé s'il était prêt à le paraffer. L'émotion aujourd'hui à Florence dans le Gers. Les obsèques de Liana, cette jeune collégienne de 11 ans, se tiennent aujourd'hui. Une cérémonie organisée dans la plus stricte intimité à partir de 14h30. Plus d'un Français sur quatre pourrait renoncer à partir en vacances cet été. C'est ce que révèle un sondage publié aujourd'hui et commandé par le Secours Populaire à l'occasion des 90 ans de la loi de 1936 sur les congés payés. Un renoncement provoqué notamment par les contraintes financières. C'est l'une des nouveautés du bac 2026. Les lycéens de première passent l'épreuve anticipée de maths ce matin. Près de 530 000 élèves de filières générales et technologiques sont concernés. L'épreuve doit durer 2 heures. Le Mexique réussit son entrée dans le mondial devant son public. Victoire 2-0 contre l'Afrique du Sud hier soir lors du match inaugural de la Coupe du Monde. Toujours dans le groupe A, la Corée du Sud s'est imposée 2-1 face à la République tchèque. Aujourd'hui, un autre pays organisateur entre en lice, le Canada, qui affronte ce soir la Bosnie-Herzégovine à Toronto dans le groupe B. Et c'est à 21h ce soir. Le rugby est le match de l'année pour l'USAP. Ce dimanche à 18h, Perpignan joue son maintien en top 14 face à Provence Rugby. À cette occasion, le stade Aimé Giral ouvre ses portes au public. Certains villages installent des écrans géants, c'est le cas à Rivesaltes et Saint-Cyprien. Et bien sûr, de nombreux bars du département seront également sur le pont. Après 12 ans d'absence, le retour du feu d'artifice de Saint-Hippolyte. Il sera attiré à l'occasion de la Festa Major le 13 août prochain. Un événement ajouté par la nouvelle municipalité aux festivités déjà au programme cet été. Et du soleil et du vent, encore une fois, ce vendredi sur les Pyrénées-Orientales. Seuls quelques fins nuages sans conséquence et de la tramontane, avec des rafales jusqu'à 70 km/h. Les maxis sont stables avec 25 à Collioure, 26 à Perpignan et 27 à Thuir.
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1: Quelques ralentissements, mais rien de bien significatif. Comptez 5 minutes de plus sur la D914 au sud de Perpignan. C'est dans le secteur Techno-Sud, à l'entrée ouest de Montpellier sur la Nationale 109. C'est le prolongement de la 750. Dans le Gard sur la D135 à la sortie de Nîmes à hauteur de Rodillan. Et puis entre Vaucluse et Bouches-du-Rhône, secteur Bompas.
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0: Bonjour et bienvenue, c'est Plein Sud que vous écoutez, vous êtes sur RTS.
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0: Allez, ça y est, la Coupe du Monde vient de commencer et elle fait déjà beaucoup parler d'elle, notamment entre nouvelles pauses fraîcheurs très lucratives pour les diffuseurs et hymnes inédits pour les Bleus. Voici les coulisses d'un mondial qui se joue aussi hors terrain avec toi, Pablo. Salut.
2: Salut Eric, bonjour à tous. Et oui, la Coupe du Monde va apporter une nouveauté qui intéresse beaucoup les chaînes télé. Ce sont les pauses fraîcheurs. La FIFA a décidé d'imposer deux pauses d'environ 3 minutes par match, une dans chaque mi-temps, afin de permettre aux joueurs de s'hydrater. Mais derrière l'aspect sportif de ces pauses fraîcheurs, il y a aussi un enjeu économique. Ces interruptions créent de nouveaux espaces publicitaires très précieux pour les chaînes de télévision. En France, M6 a déjà confirmé qu'elle utilisera ses pauses pour vendre de la publicité. Environ une minute sera réservée aux annonceurs, tandis que le reste du temps servira à l'analyse du match et aux images du stade. Pour les plus grandes affiches notamment, une éventuelle finale avec l'équipe de France, les tarifs publicitaires atteignent des montants très élevés, jusqu'à 425 000 euros les 20 secondes. Et maintenant, un peu de musique, un nouveau son pour les Bleus, M. Pokora et L2B lance Trophée, un morceau pensé pour faire vibrer les supporters français pendant la Coupe du Monde. On écoute.

0: Espoir et rêve déjà d'accompagner un nouveau sacre de l'équipe de France dans cette Coupe du Monde. Voilà, des pauses fraîcheurs qui rapportent gros aux chaînes et une chanson pour faire monter l'ambiance. Le Mondial est lancé déjà sur tous les fronts. Merci de nous avoir choisis, vous êtes sur...
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0: Scène de la Narbonne Arena pour notre concert de solidarité avec les pompiers de l'Aude. C'est Julien Lib qu'on écoutait à l'instant sur RTS. Il sera avec Oria, Kali, Collectif Métissé aussi, Chimène Badi, Natacha Saint-Pierre, Murray Head. 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Et à ce soir, pour la suite, il y aura Kenji Girac, Jennifer Lopez ou encore Diziz et Théodora. Bienvenue sur RTS.
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0: Vous écoutez RTS et on se rapproche de 10h. À 10h, il y aura les infos. D'ici là, vous allez aussi retrouver notamment M Pokora qui arrive avec ce titre. Alors, je voudrais que tu parles encore de nous. Et on a aussi prévu Miley Cyrus. Bienvenue sur RTS.
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0: Vous allez, notamment pour la suite sur RTS, retrouver No Doubt, Miley Cyrus aussi et même Katsai. Mais tout de suite, c'est le retour de l'actu sur RTS avec Corentin. Bonjour.
1: Salut Eric, bonjour à tous. Le risque de feu de végétation est élevé dans les Pyrénées-Orientales et l'Aude. Les deux départements sont en orange aujourd'hui sur la carte de la météo des forêts de Météo France. Demain samedi, seul l'Aude restera en orange. La vigilance est nécessaire alors que la tramontane persiste, associée à la chaleur et à la sécheresse. On fait le point météo à la fin de ce flash. Un incendie de végétation hier après-midi au soleil dans les Pyrénées-Orientales. Il a parcouru un hectare. Une cinquantaine de pompiers ont été mobilisés ainsi qu'un hélicoptère bombardier d'eau. Plusieurs alertes à la bombe hier dans des établissements scolaires de la région. À Avignon, le collège et le lycée La Salle et le collège de Pignan aux portes de Montpellier. Dans les deux cas, il s'agissait heureusement d'une fausse alerte. Élèves et personnel ont dû être évacués momentanément. L'Iran tempère les déclarations de Donald Trump. Le président des États-Unis a affirmé qu'un accord avait été approuvé par le guide suprême iranien. Accord qui pourrait être signé dès ce week-end en Europe, selon lui. Mais la diplomatie iranienne a déclaré que Téhéran n'avait pas encore décidé s'il était prêt à le paraffer. C'est une des nouveautés du bac 2026. Les lycéens de première passent l'épreuve anticipée de maths ce matin. Près de 530 000 élèves de la filière générale et technologique sont concernés. L'épreuve doit durer 2 heures. Le foot avec la suite de la Coupe du Monde. Le Canada, l'un des pays organisateurs, affronte ce soir la Bosnie-Herzégovine à Toronto. C'est à 21h. Côté tricolore, les Bleus ont effectué hier soir leur premier entraînement à Boston. Le rugby est le match de l'année pour l'USAP. Ce dimanche à 18h, Perpignan joue son maintien en top 14 face à Aix-en-Provence. À cette occasion, le stade Aimé Giral ouvrera ses portes au public. Certains villages installent des écrans géants. C'est le cas par exemple à Rivesaltes et Saint-Cyprien. Le top départ ce vendredi des journées européennes de l'archéologie au programme jusqu'à dimanche dans la région. Plusieurs événements gratuits et parmi les temps forts des villages thématiques installés au Cap d'Agde et à Vaison-la-Romaine. Le carnet rose à la réserve africaine de Sigean. Un petit zèbre des plaines a pointé le bout de son nez le 31 mai dernier. C'est déjà la troisième naissance de l'année pour cette espèce dans l'Aude. Le nouveau-né se porte à merveille et il est déjà visible par les visiteurs dans la partie safari du parc. Et du beau temps encore une fois ce vendredi autour du golfe du Lion. Seuls quelques fins nuages sans conséquence. Le Mistral et la Tramontane soufflent encore jusqu'à 70 km/h. Sur l'Aude, le Roussillon et la vallée du Rhône, il devient plus discret entre Gare et Hérault. Les maxis sont stables avec 25 à l'Odève, 26 à Avignon, Perpignan et Narbonne, 27 à Béziers et 7, 28 à Nîmes et 29 à Montpellier.
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1: Deux difficultés importantes en ce milieu de matinée sur les routes du Sud. La première est à Avignon. Comptez 10 minutes supplémentaires si vous circulez sur le boulevard de la ligne à hauteur du pont Saint-Bénezé. Et puis des coups de frein aussi signalés sur l'autoroute A9 à hauteur de Lunel en direction de Montpellier. Patience dans le secteur et bonne route avec RTS.
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0: Allez, bienvenue sur RTS. Merci de nous avoir choisis. Dans les prochaines minutes, vous allez notamment écouter Cat's Eye, par exemple, un groupe de filles que vous avez découvert sur RTS. On va également enchaîner avec Oria. Ce sera l'occasion de reparler du concert de ce soir, puisque ce soir, Oria sera avec bon nombre d'autres artistes sur la scène de la Narbonne Arena à l'occasion grand concert de solidarité aux pompiers de l'Aude qu'on a organisé. On en reparle après No Doubt également sur RTS.
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0: Grâce. Et on va tout à l'heure écouter, par exemple, Sheryl Crow. Vous passez également Angèle et Justice. Et même Oria. Et je vous rappelle qu'Oria fait partie des invités du grand concert de ce soir. Elle sera aux côtés de Julien Lib, notamment de Kali, de Collectif Métissé, Natacha Saint-Pierre, par exemple, ou Chimène Badi, sur la scène de la Narbonne Arena. 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Et c'est en solidarité, donc, aux pompiers de l'Aude. 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Et bien sûr, elle la fera celle-là ce soir, hein, Oria. Sheryl Crow arrive également, tout comme Angèle et Justice, vous êtes sur RTS.
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RTS Rythme le Sud et l'Aude et les PO en cette veille de week-end. 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Voici Miles Smith, Nia Loran et Angèle et Justice.

0: Merci d'avoir choisi RTS. Vous écouterez notamment Benson Boone tout à l'heure. Alors ça y est, il y a un nouveau single qui va arriver dans quelques jours et un nouvel album qui est annoncé pour Benson Boone. On a aussi rendez-vous avec Lady Gaga. Et puis lui, ça y est, son album est sorti, son nouvel album depuis un moment déjà. On adore le nouveau Bruno Mars, The Romantic. On extrait pour vous un titre pour la suite. Bienvenue sur RTS.
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0: Alors il y aura Jérémy Frérot tout à l'heure, Benson Boone et Lady Gaga également après vos infos. Retour de l'actu maintenant sur RTS avec Corentin, bonjour.
1: Salut Eric, bonjour à tous. Le risque de feu de végétation est élevé dans les Pyrénées-Orientales et l'Aude. Les deux départements sont en orange aujourd'hui sur la carte de la météo des forêts de Météo France. Demain samedi, seule l'Aude restera en orange. La vigilance est nécessaire alors que la tramontane persiste, associée à la chaleur et à la sécheresse. On fait le point météo à la fin de ce flash. Un incendie de végétation hier après-midi au soleil. Dans les Pyrénées-Orientales, il a parcouru un hectare. Une cinquantaine de pompiers ont été mobilisés ainsi qu'un hélicoptère bombardier d'eau. Plusieurs alertes à la bombe hier dans des établissements scolaires de la région. À Avignon, le collège et le lycée La Salle et le collège de Pignan aux portes de Montpellier. Dans les deux cas, il s'agissait heureusement d'une fausse alerte. Élèves et personnels ont dû être évacués momentanément. L'Iran tempère les déclarations de Donald Trump. Le président des États-Unis a affirmé qu'un accord avait été approuvé par le guide suprême iranien. Accord qui pourrait être signé dès ce week-end en Europe, selon lui. Mais la diplomatie iranienne a déclaré que Téhéran n'avait pas encore décidé s'il était prêt à le paraffer. C'est une des nouveautés du bac 2026. Les lycéens de première passent l'épreuve anticipée de maths ce matin. Près de 530 000 élèves de la filière générale et technologique sont concernés. L'épreuve doit durer 2 heures. Le foot avec la suite de la Coupe du Monde. Le Canada, l'un des pays organisateurs, affronte ce soir la Bosnie-Herzégovine à Toronto. C'est à 21h. Côté tricolore, les Bleus ont effectué hier soir leur premier entraînement à Boston. Le rugby est le match de l'année pour l'USAP ce dimanche à 18h. Perpignan joue son maintien en top 14 face à Aix-en-Provence. À cette occasion, le stade Aimé Giral ouvrera ses portes au public. Certains villages installent des écrans géants. C'est le cas par exemple à Rivesaltes et Saint-Cyprien. Le top départ ce vendredi des journées européennes de l'archéologie. Au programme jusqu'à dimanche dans la région, plusieurs événements gratuits et parmi les temps forts, des villages thématiques installés au Cap d'Agde et à Vaison-la-Romaine. Le carnet rose à la réserve africaine de Sigean. Petit zèbre des plaines a pointé le bout de son nez le 31 mai dernier. C'est déjà la troisième naissance de l'année pour cette espèce dans l'Aude. Le nouveau-né se porte à merveille et il est déjà visible par les visiteurs dans la partie safari du parc. Et du beau temps encore une fois ce vendredi autour du golfe du Lion. Seuls quelques fins nuages sans conséquence. Le Mistral et la Tramontane soufflent encore jusqu'à 70 km/h. Sur l'Aude, le Roussillon et la vallée du Rhône, il devient plus discret entre Gare et Hérault. Les maxis sont stables avec 25 à l'Audet, 26 à Avignon, Perpignan et Narbonne, 27 à Béziers et 7, 28 à Nîmes et 29 à Montpellier.
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0: On vous a réservé Zao, MC Solar, mais également Shakira et Jérémy Frérot pour les prochaines minutes. 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Soprano, c'est presque complet hein, pour le Lunel House Festival, le concert de Soprano mardi 30 juin. 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On se voit là-bas. Jérémy Frérot pour la suite.
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0: RTS Rythme le Sud. Et dans quelques instants seulement, vous allez retrouver notamment Taïk, par exemple. On vous passera également Naïka. Ou encore cette fameuse suite inattendue, incroyable, qui est arrivée grâce à Zao. La suite du morceau Caroline d'MC Solar. Ça s'appelle Comme Caroline. Zao avait depuis longtemps envie de donner une suite à ce morceau. Elle a hésité longtemps. Elle pensait d'ailleurs qu'MC Solar ne voudrait pas participer. Eh bien, il se trompait, et pas qu'un peu. Il a dit oui tout de suite. Allez, à tout de suite sur RTS.
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RTS Rythme le Sud et l'Aude et les PO pour la suite Elena, mais également Taïk, qu'on pourra aller voir en concert, mais alors pas avant 2027. Hein. Il sera le 29 avril 2027 à Montpellier et le 30 avril à Toulouse. Taïk, après Technotronic, vous êtes bien sur RTS. Bienvenue, merci d'être avec nous.

0: absolument dingue, hein, et on peut, je pense, sans problème, lui prédire une deuxième moitié 2026 tout aussi folle. C'est Elena qu'on vous passe dans quelques instants, mais elle est très attentive à ce que, même si tout change, rien ne change. C'est toujours la même fille que tu. Allez, à tout de suite.
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0: Christophe Maé, M. Pokora et Miley Cyrus pour la suite. D'ici là, place au retour de l'actu. Les infos sur RTS. Bonjour.
1: Salut Eric, bonjour à tous. À la une de ce vendredi midi, l'émotion aujourd'hui à Florence dans le Gers. Les obsèques de Liana, cette jeune collégienne de 11 ans, se tiennent aujourd'hui. Une cérémonie organisée dans la plus stricte intimité à partir de 14h30. Et à la même heure, l'association des maires du Gers appelle à un moment de recueillement devant les mairies du département. Et la colère gronde toujours après la mort de la jeune fille. Un collectif d'associations appelle à se rassembler tous les lundis soirs devant les tribunaux en France et devant le ministère de la Justice à Paris. Ce sera le cas notamment à Perpignan. Des rassemblements pour réclamer une loi intégrale contre les violences. Plus d'un Français sur quatre pourrait renoncer à partir en vacances cet été. C'est ce que révèle un sondage publié aujourd'hui et commandé par le Secours Populaire à l'occasion des 90 ans de la loi de 1936 sur les congés payés. Un renoncement provoqué notamment par les contraintes financières. La Banque Centrale Européenne a décidé de relever ses taux de 0,25 points face à l'inflation liée à la guerre au Moyen-Orient. Il s'agit de la première hausse des taux de la BCE enregistrée depuis septembre 2023. C'est une des nouveautés du bac 2026. Les lycéens de première ont passé ce matin l'épreuve anticipée de mathématiques. Près de 530 000 élèves des filières générales et technologiques étaient concernés. Le foot et le Mexique réussissent son entrée dans le mondial devant son public. Victoire 2-0 contre l'Afrique du Sud hier soir lors du match inaugural de la Coupe du Monde. Toujours dans le groupe A, la Corée du Sud s'est imposée 2-1 face à la République tchèque. Aujourd'hui, un autre pays organisateur entre en lice, le Canada, qui affronte ce soir la Bosnie-Herzégovine à Toronto. C'est le groupe B et c'est à 21h ce soir. L'actualité sportive locale avec du rugby et le match de l'année pour l'USAP ce dimanche à 18h. Perpignan joue son maintien en top 14 face à Aix-en-Provence. Et à cette occasion, le stade Aimé Giral ouvre ses portes au public. Certains villages installent des écrans géants, c'est le cas à Rivesaltes et Saint-Cyprien. Et bien sûr, de nombreux bars du département seront également sur le pont. Et côté météo, du soleil et du vent, encore une fois ce vendredi sur les Pyrénées-Orientales. Seuls quelques fins nuages sans conséquence et de la tramontane, donc avec des rafales jusqu'à 70 km/h. Les maxis sont stables avec jusqu'à 25 à Collioure, 26 à Perpignan et 27 à Thuir. Et prudence, le risque de feu de végétation est élevé dans l'Aude et les Pyrénées-Orientales, les deux départements en orange sur la carte de la météo des forêts de Météo France. Et demain samedi, seule l'Aude restera en orange.
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0: Allez, c'est RTS, bon vendredi avec nous et rendez-vous tout à l'heure, par exemple, avec Christophe Maé, qu'on aura le plaisir de retrouver, et puis qu'on aura le plaisir d'aller voir en concert également Christophe Maé prochainement, puisqu'il sera le 17 juillet dans les arènes de Nîmes, le 18 juillet à Carcassonne et le 28 juillet dans les arènes de Palavas. Christophe Maé pour la suite donc, rendez-vous également avec Julien Lib. On reparlera du grand concert de solidarité aux pompiers de l'Aude, et puis Lionel Richie est également au programme. À tout de suite.
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choisi RTS pour la suite, celui que toute l'eau et tous les PO vont aller voir à Narbonne. C'est Julien Lib qu'on va vous passer sur RTS. Il sera ce soir sur la scène de la Narbonne Arena, aux côtés notamment du collectif Métissé. Il y aura également Oria, Murray Head, Kali, Natacha Saint-Pierre, Chimène Badi également. RTS associé au Rotary Club de Lonzac pour organiser la grande soirée dédiée aux pompiers de l'Aude. 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En tout cas, Julien Lib, c'est après ce tube de la génération RTS de CC Music Factory.

0: heure et sur RTS, on vous passera notamment Gossip tout à l'heure. Angèle et Justice arrivent également. Et puis pour nous porter jusqu'à leur pile, ça y est, son album, le nouvel album Dirty Blonde de Bébé Rexha est sorti. Il est dispo depuis ce matin et on y retrouve notamment ce titre. Allez, à tout de suite sur RTS.
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0: quelques instants. Angèle, Justice, Gossip aussi. Et maintenant, voici le retour de l'actu, les infos sur RTS. Bonjour.
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2: Bonjour à tous, du soleil et de la chaleur au menu cet après-midi dans la région. Vos prévisions météo en détail à suivre à la fin de cette édition. À la une, cette macabre découverte dans le Gard, une octogénaire a été retrouvée morte hier soir au Gros-du-Roi, dans le secteur de Port-Camargue. Selon la procureure de la République de Nîmes, le corps gisait à proximité d'un étang et d'un camping, et les premières investigations orientent vers une thèse criminelle. La gendarmerie lance un appel à témoins, n'hésitez pas à contacter le 17 si vous avez la moindre information. L'émotion aujourd'hui à Florence dans le Gers, les obsèques de Liana vont se tenir cet après-midi, 8 jours après la découverte du corps de la fillette de 11 ans. Des associations appellent à se rassembler tous les lundis soirs devant les tribunaux en France et devant le ministère de la Justice à Paris pour réclamer une loi intégrale contre les violences. Des rassemblements sont déjà confirmés ce lundi à Perpignan ou encore Montpellier. Un rassemblement en hommage à Liana s'est également tenu à la mi-journée dans le Vaucluse devant la mairie d'Entraigues-sur-la-Sorgue. La préfecture de l'Aude appelle à la vigilance face à la sécheresse. Pour la première fois en 4 ans, les précipitations ont certes été supérieures aux normales de saison pendant l'hiver, mais cette amélioration a été fragilisée par un printemps particulièrement sec. Plusieurs secteurs, notamment de l'ouest du département, affichent déjà des débits préoccupants, raison pour laquelle le préfet demande aux habitants de modérer leur consommation d'eau. Dans le reste de l'actualité, plus d'un Français sur 4 pourrait renoncer à partir en vacances cet été. C'est ce que révèle un sondage publié aujourd'hui et commandé par le Secours Populaire à l'occasion des 90 ans de la loi de 1936 sur les congés payés. Un renoncement provoqué notamment par des contraintes financières. Le foot, avec la suite de la Coupe du Monde. À 21h ce soir, le Canada affrontera la Bosnie-Herzégovine et la nuit prochaine, États-Unis-Paraguay. Les Bleus, eux, continuent de se préparer avant leur entrée en lice mardi prochain face au Sénégal. Et puis la mort de Franck Michel, le chanteur belge né en Italie, avait commencé sa carrière dans les années 70. Mais son plus grand succès restera « Toutes les femmes sont belles » à la fin des années 90. Franck Michel a succombé des suites d'un cancer, il était âgé de 79 ans. On termine avec un rapide coup d'œil sur la météo. Il fait beau cet après-midi dans la région et ça va durer tout le week-end, des conditions estivales avec un mercure en hausse. Il grimpera jusqu'à 29 degrés cet après-midi à 7 et à Avignon, 31 à Lézignan et Prades, 32 à Nîmes-Béziers, Perpignan, 33 à Narbonne et jusqu'à 34 degrés à Agde.
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0: On vous passera Bruno Mars également. Et on a même mis de côté pour vous la fameuse collab tant attendue et qui est arrivée et qui est loin de nous avoir déçus, bien au contraire. Vous avez découvert ce tube pour la première fois sur RTS. C'est le duo Jennifer Lopez et David Guetta. À tout de suite.
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Voici notamment Indochine, Gims et Bruno Mars sur RTS.

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Et dans les minutes qui arrivent, vous retrouverez par exemple Nathalie Mbruglia. Il y aura Tame Impala aussi. Et avant 14h, on vous passe Gims également. Alors il en a encore sorti pas mal.

0: C'était Eric avec toute l'équipe de Plein Sud. Je vous laisse avec Mathieu de l'autre côté de 14h. Bye bye.
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0: Ravi de vous accompagner pour terminer cette semaine avec l'Australie à l'honneur. Tame Impala et Nathalie Imbruglia après l'info de 14h sur RTS.
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2: Bonjour à tous, du soleil et de la chaleur au menu cet après-midi dans la région. Vos prévisions météo en détail à suivre à la fin de cette édition. À la une, cette macabre découverte dans le Gard, une octogénaire a été retrouvée morte hier soir au Gros du Roi, dans le secteur de Port-Camargue. Selon la procureure de la République de Nîmes, le corps gisait à proximité d'un étang et d'un camping et les premières investigations orientent vers une thèse criminelle. La gendarmerie lance un appel à témoins, n'hésitez pas à contacter le 17 si vous avez la moindre information. L'émotion aujourd'hui à Florence dans le Gers, les obsèques de Liana vont se tenir cet après-midi, 8 jours après la découverte du corps de la fillette de 11 ans. Des associations appellent à se rassembler tous les lundis soirs devant les tribunaux en France et devant le ministère de la Justice à Paris pour réclamer une loi intégrale contre les violences. Des rassemblements sont déjà confirmés ce lundi à Perpignan ou encore Montpellier. Un rassemblement en hommage à Liana s'est également tenu à la mi-journée dans le Vaucluse devant la mairie d'Entraigues-sur-la-Sorgue. La préfecture de l'Aude appelle à la vigilance face à la sécheresse. Pour la première fois en 4 ans, les précipitations ont certes été supérieures au normal de saison pendant l'hiver, mais cette amélioration a été fragilisée par un printemps particulièrement sec. Plusieurs secteurs, notamment de l'ouest du département, affichent déjà des débits préoccupants, raison pour laquelle le préfet demande aux habitants de modérer leur consommation d'eau. Dans le reste de l'actualité, plus d'un Français sur 4 pourrait renoncer à partir en vacances cet été. C'est ce que révèle un sondage publié aujourd'hui et commandé par le Secours Populaire à l'occasion des 90 ans de la loi de 1936 sur les congés payés. Un renoncement provoqué notamment par des contraintes financières. Le foot, avec la suite de la Coupe du Monde. À 21h ce soir, le Canada affrontera la Bosnie-Herzégovine et la nuit prochaine, États-Unis-Paraguay. Les Bleus, eux, continuent de se préparer avant leur rentrée en lice mardi prochain face au Sénégal. Et puis la mort de Franck Michel, le chanteur belge né en Italie, avait commencé sa carrière dans les années 70. Mais son plus grand succès restera « Toutes les femmes sont belles » à la fin des années 90. Franck Michel a succombé des suites d'un cancer, il était âgé de 79 ans. On termine avec un rapide coup d'œil sur la météo. Il fait beau cet après-midi dans la région et ça va durer tout le week-end. Des conditions estivales avec un mercure en hausse. Il grimpera jusqu'à 29 degrés cet après-midi à 7 et Avignon, 31 à Lézignan et Prades, 32 à Nîmes-Béziers, Perpignan, 33 à Narbonne et jusqu'à 34 degrés à Agde.
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RTS, bon vendredi. Bon, c'est ce soir, hein, c'est le week-end pour beaucoup d'entre vous, mais ce soir, c'est aussi cette belle soirée en l'honneur des pompiers de l'Aude, soirée de solidarité depuis le temps qu'on vous en parle. C'est à Narbonne, à l'Arena, organisée par le Rotary Club d'Olonzac, qu'on salue, organisée également avec RTS. Sur scène, vous allez retrouver

0: 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On continue l'après-midi avec Taylor Swift et Louane très vite sur RTS.
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Et pendant que vous jouez, vous écoutez Taïk et Alex Warren sur RTS.

0: RTS, tenez vos quêtes sur le secteur de Bessiers là. 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Pour rejoindre 15h, vous écoutez Zao avec MC Solar. Ils arrivent, le temps de saluer les partenaires d'RTS.
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1: Passez une bonne journée avec RTS. Merci de nous être fidèles. Bébé Rexa dans un instant et Michael Bublé. Vous les écoutez après l'info de 15h sur RTS.
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3: Bonjour, bonjour à tous. C'est un week-end estival qui s'annonce dans la région. Le point complet sur la météo à suivre à la fin de ce flash. La piste criminelle privilégiée après cette macabre découverte dans une station balnéaire du Gard. Une octogénaire a été retrouvée morte hier soir au Gros du Roi, à proximité d'un camping et d'un étang du secteur de Port-Camargue. Le parquet de Nîmes lance un appel à témoins. Toute personne susceptible de détenir des éléments d'information pouvant intéresser l'enquête est invitée à contacter la gendarmerie. La mesure sera mise en place dès lundi. Interdiction de se balader torse nu, sans chaussures ou en maillot de bain cet été dans la rue à Narbonne. Des incivilités passibles de 150€ d'amende sont notamment concernées le centre-ville ainsi que les berges du canal de la Robine en dehors des lieux dédiés à la baignade et de leurs abords immédiats. Une nouvelle marque pour promouvoir le tourisme sur le littoral héraultais, Cap d'Agde Méditerranée, a été présentée hier au Palais des Congrès. Une destination qui a perdu un peu de son éclat ces dernières années, selon le maire d'Agde, Julien Lopez-Ligori. L'ambition est donc de la replacer parmi les références nationales et européennes du tourisme. Cela passe évidemment par la mise en avant de ses atouts, comme son littoral, ses villages ou encore sa gastronomie. Mais il faut aussi aller chercher un nouveau public, notamment les jeunes actifs. Une campagne de promotion va être lancée début juillet sur les réseaux sociaux ainsi que sur Netflix. Dans le reste de l'actualité en France, se dirige-t-on vers un procès pour le policier qui a tué Naël. Selon la Cour de cassation, la qualification d'homicide peut être retenue contre le fonctionnaire. Elle demande à la Chambre de l'instruction de se prononcer à nouveau près de 3 ans après la mort de l'adolescent de 17 ans lors d'un contrôle routier. Beaucoup d'émotions cet après-midi dans le Gers. Les obsèques de la petite Liana ont débuté à Florence plus d'une semaine après la découverte de son corps. Des funérailles dans la plus stricte intimité à la demande de la famille. Et puis un mot de foot avec un nouvel entraîneur pour Auxerre. Will Steel s'engage pour 2 saisons. Le Belge retrouve le championnat français après une expérience en D2 anglaise à Southampton. La météo, du soleil et de la chaleur ce week-end dans la région. Le mercure va encore monter d'un cran. Demain, on dépassera régulièrement les 30 degrés autour de la Méditerranée. Il fera déjà 16 degrés au lever du jour. Demain matin à Béziers et Carcassonne, 20 à Nîmes, 21 à Perpignan. On attend jusqu'à 33 degrés à Toulouse et Canet-en-Roussillon, 34 à Avignon, 35 à Narbonne et Montpellier.
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4: Dans les roues, la 750 est fermée à la circulation jusqu'à nouvel ordre dans le sens Lodève-Montpellier, précisément entre les échangeurs de Gignac et de Saint-Paul-et-Valmal-Montarnoux. Dans le Gard, un ralentissement sur la 54 en arrivant à la 9 et à Nîmes-Ouest en provenance d'Arles. Et puis dans les grandes villes, ça coince à Montpellier, Perpignan, Nîmes et Avignon. Bonne route avec RTS.
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0: RTS avec Bébé Rexha, New Religion, à Perpignan, la religion, c'est le rugby, à 13, à 15, les puristes vont être servis ce week-end. Alors l'USAP joue l'Access Match pour rester en top 14 dimanche sur la pelouse de Provence Rugby, on croise les doigts. Et puis demain, les autres Perpignanais, ceux qui jouent à 13, qui veulent se rattraper après leur défaite ce week-end, les Dragons reçoivent les Castelfort Tigers en Super League. Le match, c'est demain à 19h, ça se joue au stade Gilbert Brutus à Perpignan. 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Vous jouez et puis pendant ce temps-là, vous écoutez Jérémy Frérot sur RTS.
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RTS, merci de nous écouter au bureau ou en télétravail avec le PC connecté sur rtsfm.com. Le week-end en ligne, demi-heure pour beaucoup d'entre vous, pour vous accompagner jusqu'à l'heure de débaucher. Vous allez écouter Naïka, ce qui s'annonce comme l'un des tubes de l'été. Naïka, elle est à Toulouse au Rose Festival fin août avec Mossiman, Charlotte Cardin, Mickey. C'est le 27 août et vous pouvez réserver vos places. Naïka donc et Taylor Swift tout de suite sur RTS.

0: Bientôt la fin de la journée avec RTS. 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
1: Bonne fin de semaine avec RTS. Vous prenez le volant ou les transports, l'infomobilité, juste après l'actu. Et vous écouterez aussi Lola Young et Niagara après l'info, 16h.
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3: Bonjour, bonjour à tous. C'est un week-end estival qui s'annonce dans la région. Le point complet sur la météo à suivre à la fin de ce flash. La piste criminelle privilégiée après cette macabre découverte dans une station balnéaire du Gard. Une octogénaire a été retrouvée morte hier soir au Gros du Roi, à proximité d'un camping et d'un étang du secteur de Port-Camargue. Le parquet de Nîmes lance un appel à témoins. Toute personne susceptible de détenir des éléments d'information pouvant intéresser l'enquête est invitée à contacter la gendarmerie. La mesure sera mise en place dès lundi. Interdiction de se balader torse nu, sans chaussures ou en maillot de bain cet été dans la rue à Narbonne. Des incivilités passibles de 150 euros d'amende sont notamment concernées le centre-ville ainsi que les berges du canal de la Robine en dehors des lieux dédiés à la baignade et de leurs abords immédiats. Une nouvelle marque pour promouvoir le tourisme sur le littoral héroleté Cap d'Agde Méditerranée a été présentée hier au Palais des Congrès. Une destination qui a perdu un peu de son éclat ces dernières années, selon le maire d'Agde, Julien Lopez-Ligori. L'ambition est donc de la replacer parmi les références nationales et européennes du tourisme. Cela passe évidemment par la mise en avant de ses atouts, comme son littoral, ses villages ou encore sa gastronomie. Mais il faut aussi aller chercher un nouveau public, notamment les jeunes actifs. Une campagne de promotion va être lancée début juillet sur les réseaux sociaux ainsi que sur Netflix. Dans le reste de l'actualité en France, se dirige-t-on vers un procès pour le policier qui a tué Naël? Selon la Cour de cassation, la qualification d'homicide peut être retenue contre le fonctionnaire. Elle demande à la Chambre de l'instruction de se prononcer à nouveau près de 3 ans après la mort de l'adolescent de 17 ans lors d'un contrôle routier. Beaucoup d'émotions cet après-midi dans le Gers. Les obsèques de la petite Liana ont débuté à Florence. Plus d'une semaine après la découverte de son corps, des funérailles dans la plus stricte intimité à la demande de la famille. Et puis un mot de foot avec un nouvel entraîneur pour Auxerre. Will Steele s'engage pour 2 saisons. Le Belge retrouve le championnat français après une expérience en D2 anglaise à Southampton. La météo, du soleil et de la chaleur ce week-end dans la région. Le mercure va encore monter d'un cran. Demain, on dépassera régulièrement les 30 degrés autour de la Méditerranée. Il fera déjà 16 degrés au lever du jour. Demain matin à Béziers et Carcassonne, 20 à Nîmes, 21 à Perpignan. On attend jusqu'à 33 degrés à Toulouse et Canet-en-Roussillon, 34 à Avignon, 35 à Narbonne et Montpellier.
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4: Le trafic reste coupé dans l'Hérault sur la 750 jusqu'à nouvel ordre dans le sens Lodève-Montpellier, précisément entre les échangeurs de Gignac et de Saint-Paul-et-Valmal-Montarnaud. Sur la 9, un accident à hauteur de Nîmes au kilomètre 47 direction Montpellier, une voie bloquée sur 3 et un léger ralentissement sur le secteur. Et sur la 54, toujours un bouchon à Nîmes-Ouest. Bonne route.
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0: 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Tout à l'heure dans Génération RTS, vous allez retrouver Corentin aux côtés d'Alban pour vous donner des bons plans sortis pour ce week-end. Tenez, en voilà déjà un. C'est ce soir et demain. Christophe Mali de Trio, le DJ Mathieu Seta et le finaliste de The Voice Hugo de Rose, entre autres. Et bien, il vous donne rendez-vous ce week-end au festival des Gaffarods. Ça se passe au nord-ouest de Béziers, à une vingtaine de minutes quand vous partez vers Mazamet, à Casdarnes. Pas d'invitation à gagner. Eh bien non, pas d'invitation, puisque c'est gratuit, les concerts. Ça, c'est vachement bien, ça, les Gaffarods. Ah, ça va être cool. Les Gaffarods à Casdarnes aujourd'hui et demain, c'est avec RTS. On continue avec Elena et Vita sur RTS.
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RTS, il y a quelques minutes, nous vous parlions des Gaffarots, le festival qui se tient ce week-end. Autre festival, fin juin, début juillet, dans les rôles, le Lunel Oz Festival dans les arènes. Et le premier artiste invité cette année, c'est Soprano. Et Soprano, dans les arènes de Lunel, c'est le 30 juin. Nous aussi, on est en feu. 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Et nous aussi, on est chaud. Vous jouez, vous écoutez Gims dans un instant. Et Teddy Swims maintenant sur RTS.

0: funky. RTS, heure du week-end est sur le point de sonner. Si c'est pas déjà fait, profitez-en bien pour attaquer le week-end Alban et les classiques de la génération RTS. Vous allez replonger au cœur des années 90 et 2000 avec aussi les sons d'aujourd'hui. Ça commence là d'ailleurs avec un énorme tube au début des années 80. Je me souviens des soirées où l'ambiance était chaude et les mecs rentraient, Stan Smith au pied, le regard froid. Ça y est, vous l'avez, c'est bon. Génération RTS avec Alban à 17h. Juste avant, vous écoutez Tame Impala sur RTS.
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1: Dernier jour de la semaine en ce vendredi, Génération RTS, il est 17h. Bienvenue à vous. On retrouve Laurent, ça c'est pour maintenant. Et puis juste après un petit IAM, je danse le Mia. Ah bah je vais vous faire bouger un petit peu là, c'est parti.
2: Salut Alban, bonjour à tous. Les Pyrénées orientales en orange sur la carte de la météo des forêts de Météo France. Aujourd'hui, le risque de feu de végétation est élevé, mais demain, le département repassera en jaune. Et une météo estivale dans les prochains jours. Le soleil brillera largement, le vent va enfin se calmer dès demain et la chaleur va encore s'accentuer. Les prévisions en détail à suivre. La Coupe du Monde de foot vient de débuter et le préfet des Pyrénées orientales doit prendre un arrêté interdisant la vente, le transport et l'usage des engins pyrotechniques et autres feux d'artifice, et les forces de l'ordre renforceront leurs dispositifs quand des risques de troubles à l'ordre public sont identifiés. Cet après-midi à Florence, les obsèques de Liana, le maire de la commune gersoise a déclaré « Nous ne disons pas au revoir à un symbole, mais à une enfant de 11 ans et demi ». Il a salué le courage des parents de la collégienne. C'était lors de la cérémonie qui a précédé l'inhumation qui devait se dérouler dans l'intimité familiale. Donald Trump, à nouveau très énervé par les dirigeants iraniens, qualifié de très malhonnête à propos de l'accord de paix pour le président américain. Les termes qu'ils ont divulgués n'ont rien à voir avec ceux qui ont été convenus par écrit. C'est parti pour la Coupe du Monde de football et la suite des matchs. Après le Mexique, les deux autres pays organisateurs entrent dans la compétition. Le Canada face à la Bosnie-Herzégovine à 21h et les États-Unis qui affronteront le Paraguay, coup d'envoi à 3h la nuit prochaine. Le rugby, le top 14 et ce week-end les barrages pour Racing 92 demain et Stade Français La Rochelle dimanche. Les vainqueurs retrouveront Toulouse et Montpellier en demi-finale et puis bien sûr l'Access Match à Aix-en-Provence dimanche. Provence Rugby accueille l'USAP. Les Perpignanais vont tenter cette année encore de conserver leur place dans l'élite. Notez pour la fin de l'année l'événement à Montpellier les 3 et 4 décembre prochains. Deux concerts de Muse à la Sud de France Arena. Les billets seront disponibles dès la semaine prochaine. La pré-vente jeudi à 10h et la vente générale le lendemain à la même heure. À noter que la tournée du groupe britannique ne passera que par deux villes françaises, Paris et donc Montpellier. La météo, et ça se confirme, le week-end sera beau et chaud avec demain du soleil toute la journée, une tramontane faible en matinée et un vent marin modéré en deuxième partie de journée. La chaleur s'installe avec une hausse assez sensible des thermomètres qui afficheront 20 au lever du jour à Bage et demain après-midi, il fera jusqu'à 33 degrés à Perpignan.
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2: Le trafic a été rétabli tout à l'heure sur la 750 dans l'Hérault entre Gignac et Saint-Paul et Valmal. En revanche, ça coince encore dans le Gard sur la 54 en arrivant à Nîmes-Ouest en provenance d'Arles. Dans les villes, le trafic est déjà très chargé à Montpellier, Nîmes, Perpignan, Avignon ou Béziers. Notez également à la sortie de Montpellier un bouchon sur la 750 à hauteur de Juvignac. Bonne route.
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0: Alex Warren, Fever Dreams, en cette fin de journée.
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0: 17h-20h du lundi au vendredi, Génération RTS, Alban avec vous. Bonne fin de semaine. Le vendredi, on adore, on va pas se mentir. C'est un peu le meilleur jour de la semaine parce qu'on sent qu'il y a le week-end qui arrive à grands pas et ça, c'est cool. D'autant plus quand il fait beau, donc on va pouvoir profiter un petit peu. Alors ça tombe bien puisque sachez-le, comme tous les vendredis d'ailleurs, c'est pas une surprise, mais notre Corentin sera là jusqu'à 20h pour nous faire des points sur l'agenda du week-end. Donc si vous cherchez encore des petites sorties à faire, on a réglé ça pour vous. D'ailleurs, vous les retrouvez ensuite sur le site rtsfm.com. On va parler cadeaux. Oui, messieurs, dames, j'ai un petit chiffre du jour à vous partager, aussi des petites infos. Mais avant toute chose, on va démarrer avec le meilleur des années 90-2000, Buckethead, qui arrive avec le morceau The Bomb. On a Carbon aussi, Imagine. Et puis, je retrouve juste après. Je compte sur vous. Vous bougez pas. Bon retour direction à la maison sur RTS.

0: Carbone, Imagine, c'est dans Génération RTS.
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0: L'info du jour, ça concerne nos pompiers. Et là, on part à Toulouse. Et j'aimerais bien d'ailleurs que nos pompiers aussi, par exemple à Montpellier, franchement, faites-nous un truc pareil. Ça m'a fait beaucoup trop rire. À Toulouse, il y a un pompier qui est devenu une star sur les réseaux sociaux puisqu'il a réalisé un clip. En se prenant pour Céline Dion, très très drôle, un clip humoristique inspiré de notre Céline, déguisé avec une belle perruque blonde, une robe à paillettes, des talons. Il interprète en playback I'm Alive de Céline Dion. La vidéo, elle a fait le buzz. Et le but, c'est de promouvoir le bal des pompiers de la caserne de Toulouse, donc le 3 juillet. Et ça a cartonné sur TikTok, plus de 250 000 vues en quelques jours. Donc voilà, si jamais vous aussi, vous êtes pompier et que vous avez envie de vous lancer, n'hésitez pas, vous nous faire part de la petite vidéo sur le WhatsApp. Nous, on sera ravis de pouvoir la partager. 04 99 57 22 22. Et d'ailleurs, je vous ai pas dit, je le place là quand même, j'ai réussi à avoir des places pour aller voir Céline Dion en concert. Oh, je suis contente, hein. Petit crédit à la conso, 200 balles la place, mais j'espère qu'elle l'annulera pas au dernier moment, hein. Bon allez, Alana Miles qui arrive, on a Ed Sheeran aussi, à tout de suite, bougez pas.
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0: c'est bientôt le week-end. Vous avez peut-être récupéré les petits bouts. Vous êtes en voiture, je leur fais de gros bisous. Merci d'être avec nous, évidemment, jusqu'à 20h. Il y a Corentin là qui arrive. Corentin est toujours content le vendredi parce que déjà, on va pas se mentir, il adore le vendredi. Hein, très très fan du week-end. Puis en plus, il a déjà plein de petites idées. Il va nous partager son agenda, comme d'habitude, que vous retrouvez ensuite sur le site rtsfm.com. Donc il arrive, mais juste avant, l'infomobilité pour regarder comment ça se passe sur les routes. Et puis un petit UB30 aussi. Et je vous retrouve juste après sur RTS.
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2: Un gros bouchon à la sortie de Montpellier sur l'A750 à Juvignac et en direction de Gignac. À Nîmes Ouest sur l'A54, toujours ce ralentissement en arrivant à l'A9. Dans l'Hérault, un bouchon sur la D64 entre Sérignan et Villeneuve-les-Béziers. Puis le trafic est dense désormais dans toutes nos grandes villes. Vous êtes patient et prudent, bonne route.
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0: Bon alors les amis, il n'y a pas que le foot et la Coupe du Monde ce week-end. Corentin, comme tous les vendredis, on va sortir l'agenda. Tu nous as déniché plein de super sorties dans la région. Salut.
1: Et oui, salut Alban, salut à tous. On va un peu poser la télécommande et ben on fonce aux Journées européennes de l'archéologie. C'est demain et dimanche et ça représente une centaine d'événements gratuits dans le sud quand même.
0: Alors on va où pour jouer les Indiana Jones parce que je suis prête là.
1: Ouais, au choix, ben, des animations par exemple au musée de Lattes à côté de Montpellier, à Tautavel ou encore à Nîmes, des chantiers de fouilles ouverts à Narbonne et Villeneuve-les-Maguelones. Il y a même deux grands villages de l'archéologie au Cap d'Agde et à Vaison-la-Romaine. Voilà, tout est sur la carte interactive de leur site web.
0: Bon, ça c'est nickel pour les familles. Est-ce que t'as autre chose à nous proposer dans l'agenda?
1: Ouais, un truc très cool aussi. On va remonter le temps au château d'Aumelas. On n'est pas très loin de Montpellier pour un week-end de médiéval. Des animations et des spectacles d'époque demain et dimanche après-midi. Comptez 5€ pour les adultes et 3€ pour les enfants.
0: Et est-ce que t'as une petite session shopping?
1: Ah ouais, c'est pas encore les soldes, hein, mais on peut y aller direction l'abbaye de Fontfroide à Narbonne pour la première de Made in Occitanie. Plus de 80 artisans et producteurs locaux s'installent dans ce cadre magnifique. Il y a des dégustations, des ateliers, des créations. C'est 9€ l'entrée et c'est gratuit pour les mineurs.
0: Et pour finir, je crois qu'on va, on va rester en plein air.
1: Ouais, au bois des Espaces à Nîmes pour Naturanime. La fête gratuite de la biodiversité, c'est ce samedi. Il y aura des escape games, des randos, des contes et des food trucks quand même pour se restaurer. Et pour la soirée, on peut prendre aussi la direction de Lunas dans l'arrière-pays héroleté pour la fête du Grand Orbe. C'est toujours très sympa avec de la musique, beaucoup d'activités terroir et de la bonne humeur. C'est dès 18h.
0: Parfait, merci monsieur. Tout l'agenda, comme d'habitude, c'est sur rtsfm.com.
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0: George Michael, tout funky dans Génération RTS. Et vous savez ce qui est cool sur RTS, c'est qu'en plus d'avoir du bon son des années 90-2000, d'avoir des petites infos, d'avoir l'agenda de Corentin aussi, eh ben, ce qu'on vous permet, c'est de repartir avec de beaux cadeaux.
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0: 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Nous, on revient avec Joe et le morceau End of Beginning, et puis c'est que le début, hein, on se quitte pas avant 20h sur RTS.
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On passe la fin de journée ensemble dans Génération RTS avec Joe End of Beginning qu'on vient écouter. Cali aussi, c'est quand le bonheur qui ne va pas tarder à arriver avant 18h, mais avant, je vous emmène voir des dinosaures. Jurassic Park. Je sais pas si vous avez aimé. Oh, bonheur Jurassic Park. Moi j'ai adoré. Hein. Autant les derniers j'en avais ras-le-bol, mais les premiers étaient quand même fantastiques. Est-ce que vous pensez qu'un jour, je sais pas si c'est le genre de truc qui pourrait vous plaire, on pourrait nous aussi. Alors, on espère que ça va pas se finir pareil et qu'on va pas se faire bouffer par tous les T-Rex, mais vous balader dans un parc avec une reproduction de dinosaures. Bah écoutez, on en est quand même pas loin avec cette information que je voulais vous donner. Si vous avez 500 000 euros de côté et que vous ne savez absolument pas quoi en faire, eh bien un objet assez étonnant qui fait parler en ce moment, c'est un sac à main qui a été présenté comme étant fabriqué en cuir de T-Rex. Alors c'est un sac qui pourrait être vendu aux enchères à peu près 500 000 euros. Alors c'est pas une véritable peau de dinosaure, mais ça je pense que vous l'aviez compris, mais il y a des scientifiques quand même qui ont utilisé des informations issues de fossiles de T-Rex pour reconstituer certaines protéines en laboratoire. Et donc à partir de ces recherches-là, ils ont créé un matériau qui ressemble à du cuir, une innovation juste incroyable qui nous propose un petit cuir de T-Rex. Voilà, donc premier matériau inspiré de données fossiles, 500 000 euros. Au moins vous avez l'info, si jamais vous aviez envie de faire craquer de PEL. Bon allez, Cali, c'est quand le bonheur, c'est avant 18h, et puis je vous retrouve juste après sur RTS, bougez pas.

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1: 18h, génération RTS. Eh ben on va parler cadeaux, hein. Allez, c'est parti, hein. Ne soyez pas trop pressés, juste avant Enigma, Sadness, Zao et MC Solar avec Comme Caroline et puis Laurent qui nous informe.
2: Salut Alban, salut à tous. Une météo estivale dans les prochains jours. Le soleil brillera largement, le vent va enfin se calmer dès demain et la chaleur va encore s'accentuer. Les prévisions détaillées à suivre et du changement sur la carte de la météo des forêts de Météo France. Avec demain plusieurs départements en orange et des risques élevés d'incendies de végétation, l'Aude, l'Hérault et le Gard. Dimanche, deux départements seront en orange, l'Aude une fois encore et le Vaucluse. Les Pyrénées-Orientales resteront en jaune. La Coupe du Monde de foot vient de débuter. Et le préfet des Pyrénées-Orientales doit prendre un arrêté interdisant la vente, le transport et l'usage des engins pyrotechniques et autres feux d'artifice. Et les forces de l'ordre renforceront leur dispositif quand des risques de troubles à l'ordre public sont identifiés. Cet après-midi à Florence, les obsèques de Liana, une cérémonie a précédé l'inhumation qui s'est déroulée dans l'intimité familiale. Et à Paris, les obsèques de Bernadette Chirac, décédée samedi à l'âge de 93 ans. De nombreuses personnalités étaient présentes. Brigitte Macron, Nicolas Sarkozy, François Hollande et plusieurs anciens premiers ministres. Donald Trump à nouveau très énervé par les dirigeants iraniens qualifiés de très malhonnêtes à propos de l'accord de paix pour le président américain. Les termes qu'ils ont divulgués n'ont rien à voir avec ceux qui ont été convenus par écrit. C'est parti pour la Coupe du Monde de foot. La suite des matchs après le Mexique, les deux autres pays organisateurs entrent dans la compétition. Le Canada face à la Bosnie-Herzégovine à 21h et les États-Unis affronteront le Paraguay. Le coup d'envoi à 3h la nuit prochaine. Le top 14 de rugby avec ce week-end les barrages pour Racing 92 demain, Stade Français La Rochelle dimanche. Les vainqueurs retrouveront Toulouse et Montpellier en demi-finale et puis évidemment l'Access Match avec Aix-en-Provence dimanche. Provence Rugby accueille l'USAP. Les Perpignanais vont tenter cette année encore de conserver leur place dans l'élite. Pour la fin d'année, notez l'événement à Montpellier les 3 et 4 décembre. Deux concerts de Muse à la Sud de France Arena. Les billets seront disponibles dès la semaine prochaine. La pré-vente jeudi à 10h. La vente générale le lendemain à la même heure. À noter que la tournée du groupe britannique ne passera que par deux villes françaises, Paris et donc Montpellier. La météo, et ça se confirme, le week-end sera beau et chaud avec demain du soleil toute la journée. Une tramontane faible en matinée. Un vent marin modéré en deuxième partie de journée. Et la chaleur s'installe avec une hausse sensible des thermomètres qui afficheront 20 au lever du jour à Bages et demain après-midi la Fournaise, il fera 33 degrés à Perpignan.
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2: Un accident sur la 9 au kilomètre 82 après l'échangeur de Lunel. Dans le sens Nîmes-Montpellier, ça coince sur 5 km. C'est chargé dans nos grandes agglomérations et aussi sur le réseau secondaire. Gros ralentissement dans l'Hérault sur la D6 entre Frontignan et Balaruc, sur la D64 entre Sérignan et Villeneuve-les-Béziers ou dans le Gard sur la N100 au niveau de Rochefort-du-Gard.
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0: Zao qui nous a remis au goût du jour la chanson Caroline d'Amcy Solar, c'est très cool. On vient de l'écouter dans Génération RTS, il y a Paul Kless avec un petit Soave Mente dans quelques secondes.
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0: 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Je vous passe un petit coup de téléphone après Taylor Swift. Et Paul Kless, comme promis, c'est Soave Mente qui arrive dans Génération RTS.

0: Génération RTS, Salban jusqu'à 20h. Et là, c'est le moment de passer un petit coup de fil, le dernier de la semaine. Hein, parce qu'après, je vous laisse tranquille, vous êtes en week-end. Et celle qui a été tirée au sort pour repartir avec un cadeau, c'est Anne-Sophie. Bonsoir Anne-Sophie.
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2: Bonsoir.
0: Bon, alors comment ça va ce vendredi fin de journée?
2: Le vendredi, ça va toujours bien.
0: Ouais, je suis d'accord, moi aussi.
2: C'est le meilleur jour de la semaine.
0: Oui, team vendredi, on aime beaucoup. Ça s'est passé comment la journée? Vous avez bossé?
2: J'ai travaillé, oui, ça va.
0: Ouais, vous bossez dans quoi?
2: Je suis gestionnaire de paye.
0: Très bien, très bien. Donc là, on coupe tout, là, on fait pas de papier, là, ce week-end. Hein.
2: Ah non, pas de papier, on profite du soleil.
0: Bon, ça me va. Ok, il y a des plans un petit peu pour samedi, dimanche?
2: Profiter du soleil et puis de ma petite famille, un peu de foot avec les enfants, et voilà.
0: Bon, ça me semble très bien. Les meilleurs souvenirs qu'on gardera d'ailleurs avec les enfants, eux, avec nous.
2: Hein. Exactement.
0: Bon, bah, ça me plaît. Ok, là, par contre, on va penser à vous, Anne-Sophie. J'aimerais bien voir comment se passera la session de foot juste après, puisque vous repartez avec un pack Noé Prat composé de deux ateliers cocktails, une bouteille d'ambré et un tartinable.
2: Oh, génial! Merci beaucoup! Quel beau cadeau!
0: Ouais, c'est l'apéro, quoi.
2: C'est l'apéro pour le week-end.
0: Voilà, c'est nickel. Parfait, parfait. Bon, bah, on vous envoie tout ça, comme ça, vous allez pouvoir en profiter.
2: Merci beaucoup, Alban.
0: Bah, ça me fait plaisir. Et avant de vous quitter, Anne-Sophie, je voulais vérifier quand même si vous faisiez partie de la génération RTS. Si
2: Mais évidemment.
0: Dis... Ouais, ok. Alors, un petit son des années 90-2000 qui vous rappelle des souvenirs.
2: Zen de Zali.
0: Eh ben, on est en plein en 95, c'est nickel. Nickel, nickel. En plus,
2: allez,
0: ça,
2: super.
0: C'est un peu ce qu'on va essayer d'ailleurs d'adopter comme truc ce week-end. Zen, quoi.
2: C'est le temps du week-end. Bah, ouais. L'apéro, le soleil et la zénitude.
0: Oh là là là là, ça me fait rêver. Franchement, je vous suis. Attention, parce qu'on va vous prendre pour un gourou. Hein. Mais ça me plaît, ça me plaît. Bon, eh ben, Anne-Sophie, merci beaucoup. Je vous fais des bisous. Profitez bien du week-end en famille.
2: Et merci Alban et merci RTS.
0: À bientôt.
2: À bientôt.
0: Et nous, on va écouter Zen de Zazie dans Génération RTS.
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0: Merci d'avoir choisi Génération RTS. Jusqu'à 20h, on profite ensemble. Bon retour direction la maison. Vous me sentez enjoué, c'est normal. Vendredi, je suis toujours de bonne humeur. J'ai un petit chiffre du jour pour vous. 80% des Français, en tout cas 80% des célibataires, trouvent que c'est le lieu idéal. C'est le lieu le plus propice aux rencontres. Il est question de quoi ? Un endroit qui est le plus propice aux rencontres selon les célibataires. Moi, je suis très mitigée par la réponse, mais j'attends de vous lire sur le WhatsApp 04 99 57 22 22. On fait un petit point sur vos réponses juste après avoir retrouvé Corentin. Alors, des rencontres, il va peut-être nous permettre d'en faire aussi avec l'agenda du week-end, juste après l'infomobilité. Et puis, Nias Barclay aussi, le morceau Crazy sur RTS.
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2: Une fin de journée chargée sur les routes, notamment à Montpellier, Nîmes, Perpignan, Avignon, où c'est souvent compliqué sur les axes habituellement embouteillés. Une décrue bien amorcée ailleurs, et puis le trafic est parfois dense également sur nos autoroutes et le réseau secondaire, avec une difficulté traditionnelle sur la 54 à Nîmes-Ouest, en provenance d'Arles. Bonne route avec RTS.
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0: On lâche un peu la télé, là, ça y est, même si le ballon rond va squatter pas mal les écrans. Là, il y a la Coupe du Monde de foot, bon, qui a commencé hier, vous le savez. Mais Corentin, lui, il a pensé à tous ceux qui veulent bouger un petit peu ce week-end. Salut Corentin.
1: Et oui, salut Alban, salut à tous. Pas facile, hein, forcément, de décrocher de la télé, mais il y a plein de choses à faire, je vous rassure. Je te propose d'abord qu'on commence par s'aérer l'esprit avec les journées européennes de l'archéologie. Et ouais, c'est ce week-end, samedi et dimanche. Et puis c'est open bar, plus de 100 rendez-vous 100% gratuits chez nous. Donc on en profite.
0: Ok, mais alors concrètement, on fait quoi là-bas?
1: Bah, par exemple, il y a des ateliers ludiques dans les musées de Latte, à côté de Montpellier, à Nîmes, à Totavel, des visites de fouilles à Villeneuve-les-Maglones, à Narbonne, sans oublier des gros villages qui sont installés pour l'occasion au Cap d'Agde et à Vaison-la-Romaine. Voilà, faut jeter un œil sur leur carte en ligne pour trouver le spot le plus proche de chez vous.
0: Bon, c'est une super idée. Et si on préfère la nature, on a quoi?
1: Ben, on peut aller au bois des Espaces à Nîmes ce samedi pour Nature à Nîmes. C'est un peu la fête de la biodiversité locale. C'est gratuit avec escape game en forêt, des balades guidées et quand même des food trucks pour grignoter.
0: Bon, on valide. Et côté terroir alors?
1: Là, je vous emmène direction l'abbaye de Fontfroide. Hein. C'est un classique. J'adore cet endroit. C'est à Narbonne. Et ce week-end, il accueille le salon Made in Occitanie. Il y a plus de 80 créateurs et producteurs qui vont se réunir, voilà, tout le week-end pour montrer ce qui se fait de mieux dans notre région. L'entrée est à 9€. C'est gratuit pour les moins de 18 ans.
0: Et pour les enfants d'ailleurs, est-ce que t'as pas un... Je sais pas, on va changer d'ambiance ou pas?
1: Ouais, à côté de Montpellier, on sort les épées au château d'Aumelas. Voilà, c'est une vingtaine de kilomètres de Montpellier. C'est un week-end médiéval qui se déroule voilà, en pleine garrigue. Des spectacles et des troupes en costume samedi et dimanche après-midi. C'est 5€ pour les grands, 3€ pour les petits. Et puis, un petit peu plus loin encore dans l'arrière-pays, cap sur Lunas. Là, on est entre Lodève et Bédarieux, dès 18h, pour les concerts et le marché de la fête du Grand Orbe.
0: Bah, ça me paraît nickel. Merci Corentin. Tout l'agenda, parce que si jamais vous avez envie de retrouver tout ça, c'est sur rtsfm.com. Et puis, bah, bon week-end à tous sur RTS.
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0: s'identifie aux rencontres selon les célibataires. 80% des célibataires ont répondu un endroit, j'aurais pas cru. Alors j'ai reçu quelques messages d'ailleurs sur le WhatsApp. Julie de Montpellier, je dirais les bars et les terrasses. C'est détendu, c'est plus facile d'engager la conversation. Écoute Julie, j'aurais dit ça, mais c'est pas la bonne réponse. Thomas qui me dit, pour moi ce sont les soirées entre potes, c'est comme ça que j'ai rencontré ma chérie. Non plus Sarah, 7, les activités sportives, il y a rien de mieux. Bon, le problème c'est que moi j'aime pas le sport. Tu m'as fait rire, Sarah. Moi non plus. Donc du coup c'est difficile et c'est pas la bonne réponse, mais alors j'ai sélectionné en tout cas là où vous m'avez donné le plus de réponses potentielles. C'est vrai, les bars, les sportifs, les soirées entre potes, les applications, voilà les réponses que vous m'avez données. Et bien pour 80% des Français, c'est l'hôtel. Mais à quel moment ? Moi, plein de fois, je suis partie à l'hôtel. Je n'ai jamais rencontré quelqu'un à l'hôtel. D'ailleurs, souvent, je trouve les gens qui vont à l'hôtel, c'est des familles ou des gens en couple. Pas trop des célibataires, quoi. Va falloir qu'on discute sur cette étude. Vous me tenez au courant, d'ailleurs, si vous avez rencontré quelqu'un à l'hôtel. Hein, je veux absolument savoir. Bon, allez, Teddy Swims, The Door. À tout de suite sur RTS.
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voiture, en train de rentrer à la maison tranquillement, retrouver la petite famille ou non d'ailleurs. Et des petites infos que je vous ai chopées aussi, qui concernent notre sud. Avec l'arrivée de l'été, vous le savez, il y a plein de propriétaires de chiens qui cherchent des plages où ils vont pouvoir profiter de la mer avec leurs animaux de compagnie. Et près de Montpellier, hein, chez nous, il y a plusieurs plages qui restent accessibles aux chiens, même en haute saison. Et la plus connue, c'est la plage du Grand Travers. Je vous le redis, au cas où, entre Carnon et la Grande Motte. Au niveau de l'accès 60, les chiens peuvent courir et se baigner librement dans un cadre naturel, avec des dunes, des grandes étendues de sable, donc ça c'est cool, comme ça vous le crevez bien pour qu'il ait envie de dormir le soir. Enfin, ça c'est plutôt ce qu'on dit de nos gosses habituellement, mais bon, ça marche peut-être aussi avec vos animaux de compagnie. Et puis une autre option, c'est la plage des Arresquiers à Frontignan, voilà, un peu plus sauvage, plus calme, qui accueille également les chiens, mais ils doivent rester en laisse, ça c'est important dans certaines zones. Bon, il y a plein d'espaces que vous allez pouvoir retrouver comme ça, puis si vous en avez d'autres à nous partager, eh bien n'hésitez pas. Dans Génération RTS, nous on revient avec Tribal Jam, ça c'est le son des années 90, c'est en 96 exactement, et c'est juste avant 19h sur RTS.

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1: On attaque notre dernière heure, déjà 19h dans Génération RTS, et Salban. Je vois arriver l'infomobilité pour tous ceux qui prennent la route. On a aussi le retour en musique de Paris Africa avec Derrick Cochet. Et Laurent, l'infomobilité, la rédaction, à tout de suite.
2: Salut Alban, salut à tous. Une météo estivale dans les prochains jours. Le soleil brillera largement, le vent va enfin se calmer dès demain et la chaleur va encore s'accentuer. Les prévisions en détail à suivre et du changement sur la carte de la météo des forêts de Météo France. Avec demain plusieurs départements en orange et des risques élevés d'incendies de végétation, l'Aude, l'Hérault et le Gard. Dimanche, deux départements seront en orange, l'Aude une fois encore et le Vaucluse. Les Pyrénées-Orientales resteront en jaune. La Coupe du Monde de foot vient de débuter. Et le préfet des Pyrénées-Orientales doit prendre un arrêté interdisant la vente, le transport et l'usage des engins pyrotechniques et autres feux d'artifice. Et les forces de l'ordre renforceront leur dispositif quand des risques de troubles à l'ordre public sont identifiés. Cet après-midi à Florence, les obsèques de Liana, une cérémonie a précédé l'inhumation qui s'est déroulée dans l'intimité familiale. Et à Paris, les obsèques de Bernadette Chirac, décédée samedi à l'âge de 93 ans. De nombreuses personnalités étaient présentes. Brigitte Macron, Nicolas Sarkozy, François Hollande et plusieurs anciens premiers ministres. Donald Trump à nouveau très énervé par les dirigeants iraniens qualifiés de très malhonnêtes à propos de l'accord de paix pour le président américain. Les termes qu'ils ont divulgués n'ont rien à voir avec ceux qui ont été convenus par écrit. C'est parti pour la Coupe du Monde de foot. La suite des matchs après le Mexique, les deux autres pays organisateurs entrent dans la compétition. Le Canada face à la Bosnie-Herzégovine à 21h et les États-Unis affronteront le Paraguay. Le coup d'envoi à 3h la nuit prochaine. Le top 14 de rugby avec ce week-end les barrages pour Racing 92 demain, Stade Français La Rochelle dimanche. Les vainqueurs retrouveront Toulouse et Montpellier en demi-finale. Et puis évidemment l'Access Match avec Aix-en-Provence dimanche. Provence Rugby accueille l'USAP. Les Perpignanais vont tenter cette année encore de conserver leur place dans l'élite. Pour la fin d'année, notez l'événement à Montpellier les 3 et 4 décembre. Deux concerts de Muse à la Sud de France Arena. Les billets seront disponibles dès la semaine prochaine. La pré-vente jeudi à 10h. La vente générale le lendemain à la même heure. À noter que la tournée du groupe britannique ne passera que par deux villes françaises, Paris et donc Montpellier. La météo, et ça se confirme, le week-end sera beau et chaud avec demain du soleil toute la journée, une tramontane faible en matinée, un vent marin modéré en deuxième partie de journée et la chaleur s'installe avec une hausse sensible des thermomètres qui afficheront 20 au lever du jour à Bages et demain après-midi, la Fournaise, il fera 33 degrés à Perpignan.
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2: Une fin de journée chargée sur les routes, notamment à Montpellier, Nîmes, Perpignan, Avignon, où c'est souvent compliqué sur les axes habituellement embouteillés. Une décrue bien amorcée ailleurs, et puis le trafic est parfois dense également sur nos autoroutes et le réseau secondaire, avec une difficulté traditionnelle sur la 54 à Nîmes-Ouest, en provenance d'Arles. Bonne route avec RTS.
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0: En cette fin de journée dans Génération RTS, on vient d'écouter Miley Cyrus avec Jomas One. Je vais arriver bébé Rexa aussi. Et puis je voulais, parce que quand même, j'ai oublié de vous saluer et vous embrasser bien fort. Mais hier, j'avais oublié, mais il y avait les épreuves du bac de français qui avaient eu lieu le matin. Donc je voulais juste vous faire un gros bisou, une grosse pensée, parce qu'on est tous passés par là. Que c'est un stress quand même, c'est les premiers examens et tout. Et voilà qu'on croise les doigts pour vous. J'espère que ça s'est bien passé. Il y a les corrigés, j'ai vu, qui ont été publiés progressivement après l'épreuve sur les sites spécialisés. Je m'en souviens comme c'était le stress. Bon, ça vous permet d'avoir déjà une petite idée, mais en tout cas, tenez-nous au courant. Puis une pensée à tous ceux qui ont la tête vraiment dans les examens en ce moment. On pense à vous. Et d'ailleurs, on vous invite à rester avec nous dans Génération RTS, puisque étudier en écoutant du bon son des années 90-2000, on en avait déjà parlé. Certains scientifiques disent clairement que ça nous permet de mieux retenir. Donc, allez, hein, c'est parti. Hein. Vous restez bien avec nous. Bébé Rexa, à tout de suite dans Génération RTS.
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Avant 20h dans Génération RTS, j'allais quand même pas vous laisser comme ça. Hein. 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Et peut-être que vous avez essayé d'avoir des places pour Sopra le 30 juin à 20h. Alors je sais, il y a presque plus de places. Les dernières, bah, elles sont à gagner ici. Sur RTS, notre rappeur marseillais que vous allez pouvoir applaudir. Pour ça, vous tentez votre chance, allez-y vendredi, dernière possibilité de la semaine sur le site rtsfm.com dans la rubrique jeu sur l'application. Je vous souhaite bonne chance. La SketchUp, c'est maintenant. Et vous savez pourquoi la SketchUp s'appelle comme ça? Parce que leur père, c'était un joueur de guitare aussi et il s'appelait El Tomato. C'est pas une blague, hein. Je crois que je l'ai vraiment lu cette info. Allez, ça arrive et puis raillez aussi Where is my husband sur RTS.

Raillé, très très bon ce morceau-là dans Génération RTS. Un petit My Smith, oui, au petit bonheur avec Je veux du soleil. C'est un petit peu le programme du week-end d'ailleurs. Et en parlant de programme du week-end, il y en a un qui a bossé comme il se doit. C'est notre Corentin. Il va nous faire un petit point sur l'agenda. Ça va être le moment pour vous de vérifier tout simplement si il y a des trucs que vous aviez notés ou pas, si vous étiez au courant de tout. Et puis pourquoi pas bouger un petit peu l'agenda pour vous faire plaisir. On va le retrouver maintenant. C'est accessible sur le site rtsfm.com aussi. Mais juste avant My Smith, c'est Alex Bauer, c'est dans Génération RTS.

0: Bon alors les amis, il n'y a pas que le foot et la Coupe du Monde ce week-end. Corentin, comme tous les vendredis, on va sortir l'agenda. Tu nous as déniché plein de super sorties dans la région. Salut.
1: Et oui, salut Alban, salut à tous. On va un peu poser la télécommande et ben on fonce aux Journées européennes de l'archéologie. C'est demain et dimanche et ça représente une centaine d'événements gratuits dans le sud quand même.
0: Alors, on va où pour jouer les Indiana Jones? Parce que je suis prête là.
1: Ouais, au choix, bah, des animations par exemple au musée de Latte, à côté de Montpellier, à Tautavel ou encore à Nîmes, des chantiers de fouilles ouverts à Narbonne et Villeneuve-les-Maglones. Il y a même deux grands villages de l'archéologie au Cap d'Agde et à Vaison-la-Romaine. Voilà, tout est sur la carte interactive de leur site web.
0: Bon, ça c'est nickel pour les familles. Est-ce que t'as autre chose à nous proposer dans l'agenda?
1: Ouais, un truc très cool aussi. On va remonter le temps au château d'Aumelas. On n'est pas très loin de Montpellier. Pour un week-end de médiéval, des animations et des spectacles d'époque demain et dimanche après-midi. Comptez 5€ pour les adultes et 3€ pour les enfants.
0: Et est-ce que t'as une petite session shopping?
1: Ah ouais, c'est pas encore les soldes, hein, mais on peut y aller direction l'abbaye de Fontfroide à Narbonne pour la première de Made in Occitanie. Plus de 80 artisans et producteurs locaux s'installent dans ce cadre magnifique, hein. Il y a des dégustations, des ateliers, des créations. C'est 9€ l'entrée et c'est gratuit pour les mineurs.
0: Et pour finir, je crois qu'on va, on va rester en plein air.
1: Ouais, au bois des Space à Nîmes pour Nature à Nîmes. La fête gratuite de la biodiversité, c'est ce samedi. Il y aura des escape games, des randos, des contes et des food trucks quand même pour se restaurer. Et pour la soirée, on peut prendre aussi la direction de Lunas dans l'arrière-pays héroltais pour la fête du Grand Orbe. C'est toujours très sympa avec de la musique, beaucoup d'activités terroirs et de la bonne humeur. C'est dès 18h.
0: Parfait, merci Monsieur Tout. L'agenda comme d'habitude, c'est sur rtsfm.com.
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0: Rendez-vous dès lundi.
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0: C'est le moment pour moi de vous donner rendez-vous lundi pour de nouvelles aventures dans Génération RTS. En plus, je suis sympa, le King of Pop, Michael Jackson, Beat It, qui arrive. Bah oui, parce que on a vu le film Michael, ça nous a grave donné envie de redanser, de rebouger sur du Michael Jackson, donc c'est parfait. C'est le son qui va vous accompagner. 20h, c'est Guillaume qui s'installe aussi jusqu'à 21h avec les artistes du Top 1D. Dernière ligne droite pour pouvoir voter, hein, puisque vous votez. Et lundi, on découvrira ensemble quel est l'artiste qui a eu le plus de votes et qui va intégrer la playlist RTS. On croise les doigts pour lui. Bon allez, je vous embrasse. À bientôt. Enfin, à lundi, hein, ça c'est sûr. De toute façon, il n'y a pas de suspense. Et puis profitez bien du week-end à l'écoute d'RTS.
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0: Bienvenue sur Arthez dans le top 1 de la quotidienne entre 20h et 21h pour bien commencer le week-end. Dans le dernier classement du top 1D, celui de dimanche. Il y avait numéro 5, la chanteuse de Perpignan Inès avec son titre Chagrin d'amour. Le bassiste de Clara Luciani Pierre et son groupe Biedou avec Maybe Tokyo étaient numéro 4, meilleure entrée de la semaine.
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0: Jules Lewert, allô le monde.
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0: On l'écoutera tout à l'heure d'ailleurs, il était numéro 3 du top 1D. Numéro 2, il y avait Robin. Avec son titre T'es où. Tous ces titres sont toujours dans le top 1D. Et théoriquement donc les mieux placés pour entrer en playlist ce dimanche. Mais ceci dit, il y a de la concurrence. Ils sont 20 en tout. Il y a 20 nouveautés à départager. RTCFM.com. Et vous les auditeurs d'RTS, vous nous dites lequel doit entrer dans la playlist. Comme vous l'avez fait la semaine dernière pour Hélène Sio qui arrive maintenant. Elle nous vient de Narbonne. Elle a fait The Voice 2017 dans l'équipe de Zazie. Hélène Sio avec Bye Bye est entrée en playlist grâce à vous.

Linkin Park, ça fait du bien ça. C'était Numb qu'on vient d'écouter sur RTS pour bien commencer le week-end. Week-end! Entre 20h et 21h, c'est le top 1D. La quotidienne, question de vous rappeler que vous avez jusqu'à demain soir. Jusqu'à minuit pour voter rtsfm.com. Il y a 20 nouveautés à départager. C'est vous qui venez écouter les titres, vous écoutez les petits extraits qu'on a mis à disposition et vous choisissez votre préféré. Et votre nouveauté préférée, elle entre en playlist sur RTS. Toutes les semaines, vous choisissez une nouveauté pour la faire entrer en playlist. Parmi les titres, il y a Jules Lauwert, comme promis. Alors lui, numéro 3, il est savoyard, hein, Jules Lauwert. On l'écoute avec Allô le monde. Ça vous rappelle quelque chose? Oui, c'est la reprise de Pauline. Des nouveautés, les extraits du top 1D et les tubes RTS à suivre juste après avec justement une artiste qui est passée par le top 1D que vous avez découvert avant tout le monde et maintenant c'est un tube Oria qui arrive avec Soirée mondaine.

0: Et vous écoutez RTS pour bien commencer le week-end, et c'est le top 1 des La Quotidienne jusqu'à 21h.
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0: Vous l'avez classé numéro 2 la semaine dernière, comme il l'était la semaine précédente d'ailleurs. Robin, le chanteur bordelais qui a fait The Voice en 2021 dans l'équipe d'Amel Bent, t'es où? On va l'écouter dans un instant, peut-être que c'est notre prochain gagnant du top 1 des, c'est vous qui votez sur rtsfm.com. On aura aussi Shakira avec Zoo. Et Julien Lib avec Ota au programme avec Dis-moi où qui arrive. C'est RTS, le top 1 de la quotidienne.
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Dis-moi où de Julien Lib avec Ota sur RTS. S'il te plaît, dis-moi où. Et bien sur RTSFM.com. Si vous me demandez où il faut voter pour le top 1D, RTSFM.com. Choisissez quelle nouveauté doit entrer en playlist. C'est le top 1D la quotidienne jusqu'à 21h. Les tubes RTS, les extraits du top 1D. Guetta qui arrive, David Guetta, Jennifer Lopez avec Save Me Tonight tout à l'heure. Mais d'abord, voici Olivia Stone. Elle est belge. Olivia Stone, elle nous vient de Liège, en Belgique. Olivia Stone, ça s'appelle Sublime. Pour l'instant, les numéros 16 du top 1D.

0: David Guetta, Jennifer Lopez. C'est Save Me Tonight qu'on a écouté sur RTS. Merci d'être avec nous dans le Top 1 de la quotidienne. Ça continue jusqu'à 21h. Restez ici pour écouter des nouveautés et les tubes RTS. Nouveautés Jack Savoretti et Philippine Lavray. Ceux qui s'aimaient. Philippine Lavray, vous la connaissez évidemment. Et Jack Savoretti, il est britannique, londonien. Ils sont numéro 7 du top 1D cette semaine, en 8e semaine de présence. Ils font partie de ces 20 titres qui peuvent entrer en playlist si vous votez sur rtsfm.com. Oui, c'est vous qui décidez. Comme chaque semaine, quel titre doit entrer dans la playlist RTS? Angèle Justice, juste après pour les tubes RTS, on écoutera What You Want. Merci de commencer le week-end avec nous ici sur RTS.
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Allez, les cartes sont entre vos mains, uniquement entre vos mains, au bout de vos doigts, plus exactement, avec votre clavier, votre souris, votez sur rtsfm.com. Il y a 20 nouveautés à les partager et une seule. Votre nouveauté préférée entrera en playlist sur RTS. On vient d'écouter un dernier extrait. Il est décorateur, il habite à Saint-Raphaël dans le Var, il s'appelle César avec Liberta. Numéro 11 du top 1D cette semaine. Faites-le grimper, hein. Si vous voulez qu'il entre en playlist, ça ne dépend que de vous. rtsfm.com, il faut voter avant minuit ce soir. On se quitte avec De La Soul qui arrive maintenant avec All Good sur RTS. Je vous souhaite de passer un bon week-end, puis on se retrouve demain. Oui, je serai là demain entre 7h et midi, et puis dimanche pour la révélation du nouveau classement du top 1D. Salut!

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